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2: Et vous avez bien raison, Dobriden. Bonjour à toutes et à tous. De quoi allons-nous parler aujourd'hui? Eh bien d'abord de la dissidence cubaine, avec l'un des plus éminents représentants de cette dissidence cubaine à l'étranger. Vous l'entendrez en début d'émission. Ce sera juste avant de marquer le 75e anniversaire depuis le premier centre de dégrisement médicalisé à Prague. Vous en saurez plus dans quelques minutes. Et puis, on redonnera la parole à l'écrivain Michel Bussy, l'écrivain français qui était de passage à Prague, pour le Salon du Livre. Très bonne écoute, on fait le point tout de suite sur l'actualité et c'est en compagnie de Guillaume Narquet.
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3: Bonjour à toutes et à tous. On ouvre ce bulletin avec de la politique. Le ministère des Finances a demandé la révision du projet de loi relatif aux médias de service public, un projet qui a été présenté en avril dernier par le ministre de la Culture, Otto Klempirj. Ce texte, rappelons-le, prévoit notamment la suppression de la redevance audiovisuelle et le transfert du financement de la télévision et de la radio tchèque vers le budget de l'État. Au terme de la procédure de consultation, le ministère a estimé que la proposition présentait, je cite, « de graves lacunes » et soulevait de nombreux nouveaux problèmes. Il souligne également que le projet ne précise pas de quel chapitre budgétaire devraient provenir les subventions qui seraient allouées à la télévision tchèque et à la radio tchèque. Avant le ministère des Finances, le ministère de l'Intérieur avait lui aussi fait part de plusieurs objections, faisant part notamment du fait que la suppression de la redevance audiovisuelle entraînerait une perte de recettes, de plus de 11 millions d'euros par an pour la Poste tchèque. Politique toujours, alors que la tenue à Brno a compté de ce jeudi du congrès de l'Association des Allemands des Sudètes continue de susciter de nombreux commentaires et crispations en République tchèque. Le président de la République, Petr Pavel, a annoncé lundi qu'il accordait son patronage au festival Meeting Brno, dont les responsables ont invité l'Association des Allemands des Sudètes à organiser leur rassemblement dans le chef-lieu de la Moravie. Par le passé, le chef de l'État avait déjà parrainé ce festival à deux reprises. Le château de Prague a expliqué la décision du président par le fait que l'objectif du festival était de mener un dialogue sincère, basé sur le partage d'expériences historique et préciser que c'était l'ensemble de la manifestation qui était parrainée. Concernant plus concrètement les relations tchéco-allemandes, le palais présidentiel a ajouté que Petr Pavel adhérait pleinement aux valeurs de la déclaration tchéco-allemande de 1997, un document qui met l'accent sur la réconciliation et la coopération entre les deux pays. Le ministre des Affaires étrangères israélien effectue une nouvelle visite en République tchèque, la deuxième depuis le début de l'année. Après son arrivée à Prague ce mardi, Gideon Sar sera reçu mercredi par son homologue tchèque Petr Matzinka, puis par le président de la République, Petr Pavel. Le chef de la diplomatie israélienne, assistera également à un forum d'affaires auquel prendront part des représentants de plusieurs dizaines d'entreprises israéliennes. Alors que le ministre israélien était déjà venu en République tchèque en janvier dernier, Petr Matzinka, qui est lui le chef de la diplomatie tchèque, s'était ensuite rendu en Israël en avril avec pour objectif de renforcer les relations traditionnellement très étroites entre les deux pays. Deux jours après avoir été battu par la Slovénie, à la surprise générale, l'équipe de République tchèque de hockey sur glace s'est relancée au championnat du monde en dominant la Suède 4-3 lundi soir à Fribourg, et ce à l'occasion de son troisième match de groupe comptant pour le premier tour. Grâce à cette victoire face à un des principaux favoris de la compétition, sa deuxième victoire dans le tournoi après celle obtenue contre le Danemark en ouverture, vendredi dernier. La République tchèque occupe la deuxième place du groupe B, et ce derrière le Canada. Le Canada vainqueur, lui, de ses trois premiers matchs et leader. Mercredi, les Tchèques disputeront leur prochaine rencontre contre l'Italie. Ils affronteront ensuite encore la Slovaquie, puis la Norvège et le Canada. Et puis, parallèlement à ce mondial, les playoffs continuent de battre leur plein en NHL. La prestigieuse Ligue nord-américaine de hockey sur glace, auteur de 37 arrêts, Jakub Dobesch a été un des grands artisans de la victoire des Canadiens de Montréal chez les Sabres de Buffalo.

0: à la Caroline lors de cette finale. Le vainqueur de cette série sera ensuite qualifié pour la finale de la Coupe Stanley. On termine ce bulletin avec un mot de météo avant une deuxième moitié de semaine annoncée plus ensoleillée. C'est un temps essentiellement nuageux qui régnera sur l'ensemble du territoire ce mercredi, jour de la fête des Sbichek. Quelques précipitations sont attendues, notamment dans la moitié sud du pays, tandis que les températures varieront entre 19 degrés dans le nord de la Bohême, 21 à Prague et 23 degrés en Moravie, si les Issois donc dans l'est du pays.
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2: Les négociations entre La Havane et Washington semblent infructueuses ces derniers jours. Entre l'extension par l'administration américaine de la liste des organismes gouvernementaux et des individus sous sanction, et le régime cubain qui prédit de son côté un bain de sang en cas d'attaque orchestrée par la Maison-Blanche. Le secrétaire général et fondateur de l'Union patriotique de Cuba, l'exilé et ancien prisonnier politique José Daniel Ferrer, souvent considéré comme la figure la plus importante de la dissidence cubaine actuelle, a décrit au micro de Radio Prague International la situation dramatique que traverse son pays et expliqué pourquoi il défend une intervention militaire américaine au plus vite, tout en étant conscient des risques illustrés par les opérations de Donald Trump au Venezuela et en Iran. José Daniel Ferrer a d'abord raconté ce qu'il avait aidé à tenir malgré tant d'années de prison, tant de coups et de mauvais traitements.
3: La littérature a été mon principal allié depuis l'âge de 12 ou 13 ans. Dans la littérature, j'ai toujours trouvé l'exemple de l'altruisme, du dévouement, du sacrifice qui vous dit « Eh, s'ils ont pu le faire, vous devez essayer aussi et vous devez réussir. Vous ne pouvez pas vous laisser intimider, vous ne pouvez pas les laisser vous écraser, vous humilier, briser votre volonté. On trouve de nombreux exemples dans la littérature d'Europe de l'Est. En 2016, lors de mon séjour à Prague, l'une de mes premières actions fut de rendre un hommage humble mais sincère à Václav Havel, au cimetière où repose sa dépouille. Et je l'ai fait pour une raison très importante, outre le fait que je l'ai toujours admiré comme dissident intellectuel, j'ai toujours admiré sa personnalité, son engagement envers son peuple, sa contribution au processus de démocratisation en Tchécoslovaquie, puis en tant que dirigeant de la République tchèque.
4: De Tchécoslovaquie primero y luego al frente de Tchéquia. Siempre lo admiré mucho y sobre todo te confieso, ya lo he dicho en varias ocasiones.
3: Je l'ai déjà dit à plusieurs prise, et ce ne sera pas la première fois, ce n'est qu'après avoir lu Le pouvoir des sans-pouvoirs que je me suis pleinement engagé. Sans ce livre, j'aurais peut-être passé des années à me demander si cela valait la peine de tout risquer pour la liberté d'un peuple qui se comporte souvent comme s'il prenait plaisir à vivre en esclave, comme s'il se complaisait à vivre sans droit, sans liberté. Et quand j'ai lu Le pouvoir des sans-pouvoirs, je me suis dit, oui, cela en vaut la peine. Cela vaut la peine de se battre, et nous pouvons y arriver, car nous avons le pouvoir si nous savons comment faire ce qu'il faut. Nous pouvons avoir suffisamment de pouvoir pour maîtriser notre présent et bâtir un avenir meilleur.
2: C'est précisément en raison de ce passé communiste que partageait également la Tchéquie et de la figure de Václav Havel qu'il semble exister un lien assez particulier entre Prague et les dissidents cubains.
3: S'il est vrai que nous avons toujours manifesté une grande solidarité avec le peuple cubain de la part de toutes les nations d'Europe centrale et orientale ayant subi le joug communiste, la République tchèque a toujours été parmi les plus solidaires. Lorsque j'ai lu Le pouvoir des sans-pouvoirs à l'âge de 22 ans, si ma mémoire est bonne, l'une de mes premières pensées a été « Waouh, comment a-t-il pu le définir avec une telle profondeur ?» J'ai le sentiment de vivre la même chose, mais si je devais l'expliquer, je ne m'en sortirais pas aussi bien. Il est rare de rencontrer un dissident cubain, un opposant pro-démocratie à Cuba, qui ne connaisse pas l'œuvre de Havel et qui ne soit pas reconnaissant envers la République tchèque. Parmi les nombreux exemples que l'on peut citer, le régime cubain est allé jusqu'à mobiliser des centaines de travailleurs et d'étudiants sous la pression pour manifester devant l'ambassade de la République tchèque à La Havane, l'accusant de mener des

0: activité contre-révolutionnaire qu'il ne pouvait tolérer. Nul ne peut mieux comprendre la situation à Cuba que ceux qui ont vécu sous un régime similaire.
1: José Daniel Ferrer est également revenu sur son programme pendant son séjour dans la capitale tchèque.
0: Nous sommes déjà allés au ministère des Affaires étrangères. Nous avons rencontré le vice-ministre et plus de 6 hauts fonctionnaires, dont certains que je n'avais pas vus depuis plus de 10 ans, comme Philippe Wurm. Mon ami František Fleischmann est actuellement à Madrid, paraît-il. Nous avons beaucoup d'amis de vieilles connaissances. Je suis allé au Parlement et nous avons encore beaucoup à faire, mais je souhaite aussi trouver le temps de retourner sur la tombe de Havel. J'y étais il y a 10 ans. Et je pensais qu'à mon retour à Prague, Cuba serait libre et démocratique, en pleine reconstruction. Or, je suis revenu près de 10 ans plus tard à Cuba, et c'est bien pire qu'il y a 10 ans. Plus de répression, plus de misère, plus d'oppression. Tout est bien pire qu'il y a 10 ans. Tout est bien pire qu'il y a 10 ans, et je souhaite revenir, je souhaite rendre un hommage humble mais sincère à Havel, qui, comme je l'ai dit, est un modèle pour nous et une personne que nous admirons pour son œuvre remarquable et son engagement de toute une vie en faveur de la liberté.
1: Pour écouter l'intégralité de l'entretien réalisé avec le dissident cubain José Daniel Ferrer, c'est à retrouver sur notre page internet en français et surtout en espagnol. 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En mai 1951, Prague a vu naître une institution unique pour l'époque, vouée à devenir un modèle du genre. La première Záchytka, ou station de dégrisement médicalisé, créée par le psychiatre tchèque Jaroslav Skála. Cette structure avait pour but d'accueillir les personnes sous l'emprise de l'alcool afin qu'elles puissent retrouver leurs esprits dans un environnement médical sécurisé. 75 ans plus tard, cette expérience pragoise reste considérée comme une innovation majeure dans l'histoire de la prise en charge des addictions. Plus d'infos, c'est avec Anna Kubishta.
2: L'animal baptisé Somaspis la bouteille a vécu il y a environ 448 millions d'années à l'ordovicien supérieur, donc bien avant les dinosaures. Son nom rend hommage à celui qui l'a découvert, le collectionneur de fossiles et gérant du musée Trelobit à Prague, Radek Labutia, latinisé en la bouteille selon les conventions scientifiques. C'est lui qui a remarqué le spécimen dans des déblais provenant du chantier du métro pragois. Le fossile mesure à peine 2 centimètres, mais pour les chercheurs tchèques, son importance est inversement proportionnelle à sa taille. Cette espèce appartient à un groupe très rare d'arthropodes marins primitifs, comme le décrit Lukáš Leibl de l'Institut de géologie de l'Académie des sciences, spécialiste des trilobites.
3: So it was a tiny arthropod.
4: C'était un minuscule arthropode, un animal doté de pattes articulées et d'une enveloppe externe articulée appelée exosquelette. Il était apparenté au trilobite que beaucoup de gens reconnaissent grâce à leur carapace très dure. Cet animal, en revanche, avait un corps entièrement mou. Son anatomie ressemblait davantage à celle d'une araignée. Il était donc très souple, ce qui rend sa conservation sous forme de fossiles particulièrement surprenante. Normalement, les fossiles ne préservent que les parties dures comme les coquilles ou les os et non les tissus mous.
2: Jusqu'à présent, les représentants connus de cette famille avaient essentiellement été retrouvés en Afrique du Sud, donc bien loin de Prague. La présence d'un parent proche au cœur de l'Europe bouleverse donc certaines hypothèses sur la répartition des espèces marines à cette époque où la Terre avait une toute autre apparence que celle qu'on lui connaît aujourd'hui. À l'époque de l'Ordovicien supérieur, il faut imaginer la Bohême sous une mer tropicale peu profonde. Les couches rocheuses qui traversent Prague conservent encore les traces de cet ancien monde marin. C'est d'ailleurs le grand mérite tête de l'immense collection de trilobites rassemblée par le français Joachim Barrande au XIXe siècle et donnée au Musée national de rappeler ce passé très lointain. Les collectionneurs de fossiles et les scientifiques savent bien que de gros travaux comme ceux du métro sont parfois l'occasion de découvertes paléontologiques majeures. Ils ne s'y sont donc pas trompés avec la mise au jour de Somaspis labutai, d'ores et déjà considérée comme l'une des plus importantes trouvailles récentes. Car pour Lukas Leibel, l'animal appartient à une lignée ayant survécu à l'un des épisodes les plus catastrophiques de l'histoire de la Terre, la première extinction de masse.
4: Cette découverte nous apprend des choses sur la manière dont certains animaux ont réussi à survivre à d'importants bouleversements climatiques. Cette espèce vivait à la toute fin de la période ordovicienne, après la première extinction de masse. En revanche, le spécimen découvert à Prague vivait avant cette extinction. Cela montre que ce groupe d'animaux a traversé cet événement catastrophique. Nous savons que cette extinction a été provoquée par un refroidissement climatique global et par une glaciation. De nombreux animaux de l'époque, notamment certains trilobites et d'autres invertébrés marins, ont disparu. Mais pas ces animaux-là. D'une manière ou d'une autre, ils ont réussi à survivre. Nous pensons que cela s'explique par le fait qu'ils vivaient dans des environnements marins très profonds et qu'ils étaient adaptés à des conditions pauvres en oxygène. En somme, c'était des animaux extrêmement coriaces, capables de survivre dans des milieux hostiles, ce qui les a probablement aidés à traverser cette extinction de masse. And that's why we think they
2: survived this mass extinction. Ainsi, cet arthropode est un témoin direct d'une période charnière de l'évolution qui montre aussi comment certains organismes ont la capacité de résister à des bouleversements écologiques majeurs. Les scientifiques collaborent désormais étroitement avec les entreprises de construction pour examiner les déblais avant qu'ils ne disparaissent. La découverte de Somaspis labutai rappelle aussi le rôle essentiel des amateurs dans la recherche scientifique. Sans l'œil expérimenté de Radek Labutia, le fossile aurait probablement fini broyé parmi les gravats du chantier.
4: La recherche de fossiles comporte toujours une part de chance parce que l'on ne sait jamais si un fossile se cache à l'intérieur de la roche que l'on fend. Mais cela demande aussi une véritable expertise. Il faut savoir où chercher et quel type de roches ont le plus de potentiel. Le collègue qui l'a découvert, Radek Labutia, est un collectionneur extrêmement compétent et patient. Le fossile lui-même est assez petit, environ 2 cm de long, et il n'est pas très visible. Certaines personnes pourraient même ne pas le remarquer. C'est donc clairement grâce à son expérience et à son sens de l'observation qu'il a réussi à l'identifier.
2: Pour les paléontologues tchèques, ce n'est probablement qu'un début. Les déblais du métro D continuent donc d'être analysés. Les chercheurs espèrent déjà faire d'autres découvertes.
1: Suite du programme francophone de Radio Prague International avec la rediffusion d'un entretien réalisé il y a quelques jours seulement avec l'écrivain français Michel Bussy. De passage dans la capitale tchèque pour le salon du livre Svět knihy, il avait répondu aux questions de Magdalena Rozinková, extrait de cet entretien.
5: L'histoire de votre roman Trois vies par semaine se déroule en partie en Tchécoslovaquie, en Tchécoslovaquie communiste à Prague, mais aussi à Plzeň, ville de Bohême occidentale, connue notamment pour sa bière et aussi pour ses marionnettes. Il y a beaucoup de questions de marionnettes dans votre roman. Comment vous l'avez préparé alors? Est-ce que vous vous êtes rendu en Tchéquie?
6: Alors, en fait, c'est venu cette histoire, en fait, très vite, la question des marionnettes est devenue centrale. Donc c'était une envie, bon déjà un goût personnel pour l'art de la rue, en tout cas pour les arts populaires, les traditions populaires et cet art de la rue qui sont les marionnettes. Et à partir de là, j'ai situé mon roman dans une ville française qui s'appelle Charleville-Mézières, qui est dans les Ardennes, et surtout qui est connue pour avoir le plus grand festival mondial des arts des marionnettes. Et donc ça c'était un premier point d'ancrage de mon roman, cette ville qui est finalement assez peu connue. C'est la ville d'Arthur Rimbaud, mais il y a deux choses connues à Charleville-Mézières, Arthur Rimbaud et les marionnettes. Mmh. Et Et donc j'avais mon histoire qui racontait l'histoire d'une femme qui va se sauver et très vite évidemment le lien avec la Tchécoslovaquie est arrivé puisque la République tchèque au moins est connue pour être l'un des pays de la marionnette. Alors bien sûr,
5: est-ce que vous connaissiez la Tchéquie avant?
6: Oui, un petit peu. Alors disons que les marionnettes c'est comment dire, on va les retrouver dans tous les pays. Il y a des marionnettes en Italie, évidemment. Il y a des marionnettes en Chine, enfin partout. Mais quand même, la République tchèque est quand même
5: le
6: pays de la marionnette. Et puis, effectivement, je connais des Prague puisque je suis venu à Prague. Alors, la dernière fois que je suis venu, c'était en 94, je pense, 93 ou 94. Et c'était à l'occasion d'un colloque universitaire. Donc, j'étais venu pour parler, pour faire une communication scientifique. Je suis resté quelques jours à Prague et j'en avais profité pour visiter des théâtres de marionnettes. Je me souviens d'avoir fait au moins trois. J'avais trouvé que c'était assez extraordinaire. J'avais même ramené des marionnettes de Prague que j'ai toujours chez moi. Et j'avais ce souvenir du lien avec les marionnettes. Donc tout de suite, les liens se sont faits. Et effectivement, cette ville, alors on dit comment Pilsen, moi je disais Pilsen, mais comment dit-on en tchèque?
5: Poznań.
6: Poznań, oui, c'est très dur à dire pour un français. voilà, et donc il y a cette ville qui est encore plus spécifiquement liée à la bière en France qu'on connaît, mais aussi aux marionnettes, et puis évidemment Prague. Et ensuite, j'ai imaginé donc ce moment où je raconte notamment le printemps de Prague, hein, et puis quelques expériences, c'est-à-dire mon héroïne hein, qui va fuir vers le pays, qui va aussi intégrer une troupe de marionnettistes. Et ça, je l'ai lu et c'était, j'espère, assez joli. C'est que pendant le communisme, une grande partie de l'art était évidemment interdit, dégénéré, et qui restait quand même cet art populaire et notamment les marionnettes qui de tout temps ont été l'art de la caricature, de faire parler des marionnettes pour se moquer des puissants, pour se moquer de ça. Et du coup, cette troupe de marionnettistes qui va vivre ambulants, qui vont aller de village en village, eh bien c'est une forme de culture qui va un peu résister jusqu'au moment où évidemment ils vont être rattrapés et où mon héroïne va devoir fuir à nouveau. Voilà, donc tout ça c'était des petits éléments. Et puis moi j'ai grandi aussi hein, avant la chute du mur, et j'ai eu la chance de visiter Prague pas longtemps après, et ça me passionnait cette idée de décrire la Tchécoslovaquie, qui a un nom que les jeunes générations ne connaissent même pas. Enfin, je pense qu'en République tchèque, si, mais en France, c'est quelque chose que les gens ne connaissent pas. Donc ça m'intéressait aussi de revenir sur ces années-là, sachant qu'évidemment, c'est un régime qui a été extrêmement, extrêmement dur. Et donc, cette idée que certains sont quand même réussi à passer à l'Ouest, comme mon héroïne, mais évidemment, l'ont parfois payé cher. Bon, ça me permettait de raconter une histoire parmi mon histoire.
5: Vous êtes venu en Tchéquie pour faire des recherches pour votre roman ou c'était pas nécessaire?
6: Alors j'y suis pas retourné, c'est vrai. Bon, du coup, je suis très content de revenir aujourd'hui pour reprendre ces lieux. C'est vrai que j'y suis pas retourné parce que j'ai travaillé sur documents, sur recherches, mais j'adorerais, oui, évidemment, revenir et refaire un peu l'itinéraire qui est présent dans mon roman.
5: Et fréquentez-vous des Tchèques? Connaissez-vous des Tchèques en France?
6: Eh bien non, je ne crois pas à ma connaissance, non. Alors là, je suis très content de venir parce qu'évidemment, il y a mon éditeur tchèque qui est francophone, ma traductrice qui est aussi francophone, donc je suis très content. Et puis j'ai eu 8 livres traduits en tchèque jusqu'à présent. Ça fait très longtemps en fait qu'on essaye de trouver un moment pour que je puisse venir à Prague, et donc là vraiment l'occasion de ce livre qui était particulièrement lié à la République tchèque, eh bien c'était vraiment l'occasion de venir. Mais ça fait plusieurs années qu'on essaye de trouver un trou dans le calendrier.
5: Quels sont selon vous les ingrédients d'un bon polar?
6: Il y en a beaucoup. Il y a le polar, c'est un genre très très varié. Parfois c'est simplement la dénonciation de la corruption ou d'un fait sociétal, la violence faite aux femmes ou etc. Parfois c'est simplement le plaisir de résoudre une énigme, donc à la Agatha Christie. Voilà, donc il y a vraiment des genres très différents. Parfois c'est le thriller et simplement le fait de faire peur. Moi, j'essaye de mettre des ingrédients un petit peu différents ou variés dans ce roman, donc trois vies par semaine. On est à la fois, j'espère, sur un thriller, puisque ça commence par une mort suspecte, une enquêtrice de police hein, qui va enquêter sur cette mort. Et puis, pour pitcher un petit peu, hein, on s'aperçoit que ce personnage qu'on retrouve mort, on ne sait pas si c'est un suicide ou un assassinat, avait trois pièces d'identité dans la boîte à gants de sa voiture. Et donc, c'était un homme tout à fait ordinaire, un petit représentant de commerce qui semble avoir trois identités. Et en fait, on va suivre l'enquête de police, mais surtout, on va suivre l'enquête de trois femmes qui toutes sont amoureuses d'un homme qui a disparu. Et qui vont enquêter pour savoir qui est cet homme, où est cet homme, et qui se persuadent évidemment qu'il n'est pas mort. Et le lecteur, lui, se doute qu'en fait, si c'est bien cet homme qui est mort au départ, ces trois femmes recherchent quelqu'un qui est mort. Évidemment, ces trois femmes vont finir par se rapprocher, se trouver, et la grande question du livre, c'est est-ce que elles sont bien toutes amoureuses du même homme, et comment est-ce possible qu'un homme ait pu comme ça avoir trois vies, ou est-ce que la vérité est ailleurs. Et voilà, donc je ne vais pas révéler la fin qui est faite de rebondissements. Et donc dans ce roman, ce qui m'intéressait, par exemple, c'était raconter trois histoires d'amour très différentes, vraiment trois façons d'aimer, trois façons de construire un couple, et de mettre les femmes au cœur de l'enquête. Donc voilà, ça me plaisait beaucoup. Et après, peut-être la recette d'un roman policier, c'est justement cette intrigue qui va rebondir avec des mettre le lecteur quelque part dans une situation face à une situation impossible. Là, voilà, c'est à la fois impossible que cet homme ait eu trois vies, et à la fois c'est impossible que ce ne soit pas le même homme. Donc, voilà, le lecteur va essayer de trouver une façon de sortir de ce labyrinthe mental. Et puis après, moi, il me semble qu'il faut rajouter des éléments. Là, on voit bien la dimension d'histoire d'amour, on voit bien la dimension d'enquête. Moi, je voulais qu'il y ait quand même une dimension alors plus poétique, on pourrait dire presque plus gothique. Et là, c'est le rôle des marionnettes qui sont à la fois très joyeuses. Elles nous ramènent à l'enfance et puis parfois extrêmement inquiétantes, évidemment, puisque ça nous rappelle à la cruauté des contes et aux marionnettes qui peuvent être horrifiques aussi. Donc, il y avait ça, donc cette dimension un peu gothique, et puis quand même la dimension historique, et c'est là qu'intervient la République tchèque, puisque mon roman se déroule sur un temps court, c'est le rythme des thrillers, donc il faut aller vite, c'est une course contre la montre, et d'un autre côté, j'essaie de raconter le récit beaucoup plus lent, on pourrait dire, en tout cas beaucoup plus sur un long terme, qui est le récit de mon héroïne. Alors on va pas tout révéler, et donc là on va remonter effectivement jusqu'au printemps de Prague, jusqu'à des souvenirs. C'est une vie qu'on raconte d'une petite fille de 10 ans qui va avoir un destin hors norme, et évidemment son destin explique une grande partie de ce que vont vivre les autres personnages. Donc du coup, ça permet de raconter des choses d'un point de vue historique, en particulier justement l'histoire de la Tchécoslovaquie, qui j'espère, voilà, donne une âme supplémentaire à ce roman. Et on n'est pas juste sur une énigme à résoudre, mais aussi des éléments qui permettent de voyager et de rappeler des faits historiques.
1: Michel Bussy au micro de Magdalena Horozinkova, et là aussi cet entretien est à retrouver sur notre site internet français.radio.cz. Vous pouvez également nous retrouver sur les réseaux sociaux Blue Sky X, Facebook, YouTube, Instagram, j'en passe, et des meilleurs. Et puis sinon, si vous êtes fidèle à nos émissions, ce sera demain, même heure, même fréquence. Ahoy, naslyšenou.

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2: Et vous avez bien raison, Dobriden. Bonjour à toutes et à tous. De quoi allons-nous parler aujourd'hui? Eh bien d'abord de la dissidence cubaine, avec l'un des plus éminents représentants de cette dissidence cubaine à l'étranger. Vous l'entendrez en début d'émission. Ce sera juste avant de marquer le 75e anniversaire depuis le premier centre de dégrisement médicalisé à Prague. Vous en saurez plus dans quelques minutes. Et puis, on redonnera la parole à l'écrivain Michel Bussy, l'écrivain français qui était de passage à Prague, pour le Salon du Livre. Très bonne écoute, on fait le point tout de suite sur l'actualité et c'est en compagnie de Guillaume Narquet.
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3: Bonjour à toutes et à tous. On ouvre ce bulletin avec de la politique. Le ministère des Finances a demandé la révision du projet de loi relatif aux médias de service public, un projet qui a été présenté en avril dernier par le ministre de la Culture, Otto Klempierge. Ce texte, rappelons-le, prévoit notamment la suppression de la redevance audiovisuelle et le transfert du financement de la télévision et de la radio tchèque vers le budget de l'État. Au terme de la procédure de consultation, le ministère a estimé que la proposition présentait, je cite, de graves lacunes et soulevait de nombreux nouveaux problèmes. Il souligne également que le projet ne précise pas de quel chapitre budgétaire devraient provenir les subventions qui seraient allouées à la télévision tchèque et à la radio tchèque. Avant le ministère des Finances, le ministère de l'Intérieur avait lui aussi fait part de plusieurs objections, faisant part notamment du fait que la suppression de la redevance audiovisuelle entraînerait une perte de recettes, de plus de 11 millions d'euros par an pour la Poste tchèque. Politique toujours, alors que la tenue à Brno à compter de ce jeudi du congrès de l'Association des Allemands des Sudètes continue de susciter de nombreux commentaires et crispations en République tchèque. Le président de la République, Petr Pavel, a annoncé lundi qu'il accordait son patronage au festival Meeting Brno, dont les responsables ont invité l'Association des Allemands des Sudètes à organiser leur rassemblement dans le chef-lieu de la Moravie. Par le passé, le chef de l'État avait déjà parrainé ce festival à deux reprises. Le château de Prague a expliqué la décision du président par le fait que l'objectif du festival était de mener un dialogue sincère basé sur le partage d'expériences historique et préciser que c'était l'ensemble de la manifestation qui était parrainée. Concernant plus concrètement les relations tchéco-allemandes, le palais présidentiel a ajouté que Petr Pavel adhérait pleinement aux valeurs de la déclaration tchéco-allemande de 1997, un document qui met l'accent sur la réconciliation et la coopération entre les deux pays. Le ministre des Affaires étrangères israélien effectue une nouvelle visite en République tchèque, la deuxième depuis le début de l'année. Après son arrivée à Prague ce mardi, Gideon Sar sera reçu mercredi par son homologue tchèque Petr Matsinka, puis par le président de la République, Petr Pavel. Le chef de la diplomatie israélienne, assistera également à un forum d'affaires auquel prendront part des représentants de plusieurs dizaines d'entreprises israéliennes. Alors que le ministre israélien était déjà venu en République tchèque en janvier dernier, Petr Matsinka, qui est lui le chef de la diplomatie tchèque, s'était ensuite rendu en Israël en avril avec pour objectif de renforcer les relations traditionnellement très étroites entre les deux pays. Deux jours après avoir été battu par la Slovénie, à la surprise générale, l'équipe de République tchèque de hockey sur glace s'est relancée au championnat du monde en dominant la Suède 4-3 lundi soir à Fribourg, et ce à l'occasion de son troisième match de groupe comptant pour le premier tour. Grâce à cette victoire face à un des principaux favoris de la compétition, sa deuxième victoire dans le tournoi après celle obtenue contre le Danemark en ouverture, vendredi dernier. La République tchèque occupe la deuxième place du groupe B, et ce derrière le Canada. Le Canada vainqueur, lui, de ses trois premiers matchs et leader. Mercredi, les Tchèques disputeront leur prochaine rencontre contre l'Italie. Ils affronteront ensuite encore la Slovaquie, puis la Norvège et le Canada. Et puis, parallèlement à ce mondial, les playoffs continuent de battre leur plein en NHL. La prestigieuse Ligue nord-américaine de hockey sur glace, auteur de 37 arrêts, Jakub Dobesch a été un des grands artisans de la victoire des Canadiens de Montréal chez les Sabres de Buffalo, 3-2 en prolongation lundi soir, lors du 7e match décisif de la série, comptant pour le 2e tour de la phase éliminatoire. Déjà souvent décisif lors des matchs précédents, le gardien tchèque a été élu 2e étoile de la soirée. Grâce à ce succès, la franchise québécoise, où évolue également l'attaquant français Alexandre Texier, a remporté la série par 4-3 et est ainsi qualifiée pour la finale de la conférence Est. Montréal sera opposé à la Caroline lors de cette finale. Le vainqueur de cette série sera ensuite qualifié pour la finale de la Coupe Stanley. On termine ce bulletin avec un mot de météo avant une deuxième moitié de semaine annoncée plus ensoleillée. C'est un temps essentiellement nuageux qui règnera sur l'ensemble du territoire ce mercredi, jour de la fête des Sbichek. Quelques précipitations sont attendues, notamment dans la moitié sud du pays, tandis que les températures varieront entre

0: L'exilé et ancien prisonnier politique José Daniel Ferrer, souvent considéré comme la figure la plus importante de la dissidence cubaine actuelle, a décrit au micro de Radio Prague International la situation dramatique que traverse son pays et expliqué pourquoi il défend une intervention militaire américaine au plus vite, tout en étant conscient des risques illustrés par les opérations de Donald Trump au Venezuela et en Iran. José Daniel Ferrer a d'abord raconté ce qu'il avait aidé à tenir malgré tant d'années de prison, tant de coups et de mauvais traitements.
1: La littérature
2: a été mon principal allié depuis l'âge de 12 ou 13 ans. Dans la littérature, j'ai toujours trouvé l'exemple de l'altruisme, du dévouement, du sacrifice qui vous dit « Eh, s'ils ont pu le faire, vous devez essayer aussi et vous devez réussir. Vous ne pouvez pas vous laisser intimider, vous ne pouvez pas les laisser vous écraser, vous humilier, briser votre volonté. On trouve de nombreux exemples dans la littérature d'Europe de l'Est. En 2016, lors de mon séjour à Prague, l'une de mes premières actions fut de rendre un hommage humble mais sincère à Václav Havel, au cimetière où repose sa dépouille. Et je l'ai fait pour une raison très importante, outre le fait que je l'ai toujours admiré comme dissident intellectuel, j'ai toujours admiré sa personnalité, son engagement envers son peuple, sa contribution au processus de démocratisation en Tchécoslovaquie, puis en tant que dirigeant de la République tchèque.
3: De Tchécoslovaquie primero y luego al frente de Tchéquia. Siempre lo admiré mucho y sobre todo te confieso, ya lo he dicho en varias ocasiones.
2: Je l'ai déjà dit à plusieurs prise, et ce ne sera pas la première fois, ce n'est qu'après avoir lu Le pouvoir des sans-pouvoirs que je me suis pleinement engagé. Sans ce livre, j'aurais peut-être passé des années à me demander si cela valait la peine de tout risquer pour la liberté d'un peuple qui se comporte souvent comme s'il prenait plaisir à vivre en esclave, comme s'il se complaisait à vivre sans droit, sans liberté. Et quand j'ai lu Le pouvoir des sans-pouvoirs, je me suis dit, oui, cela en vaut la peine. Cela vaut la peine de se battre, et nous pouvons y arriver, car nous avons le pouvoir si nous savons comment faire ce qu'il faut. Nous pouvons avoir suffisamment de pouvoir pour maîtriser notre présent et bâtir un avenir meilleur.
0: C'est précisément en raison de ce passé communiste que partageait également la Tchéquie et de la figure de Václav Havel qu'il semble exister un lien assez particulier entre Prague et les dissidents cubains.
2: S'il est vrai que nous avons toujours manifesté une grande solidarité avec le peuple cubain de la part de toutes les nations d'Europe centrale et orientale ayant subi le joug communiste, la République tchèque a toujours été parmi les plus solidaires. Lorsque j'ai lu Le pouvoir des sans-pouvoirs à l'âge de 22 ans, si ma mémoire est bonne, l'une de mes premières pensées a été « Waouh, comment a-t-il pu le définir avec une telle profondeur ?» J'ai le sentiment de vivre la même chose, mais si je devais l'expliquer, je ne m'en sortirais pas aussi bien. Il est rare de rencontrer un dissident cubain, un opposant pro-démocratie à Cuba, qui ne connaisse pas l'œuvre de Havel et qui ne soit pas reconnaissant envers la République tchèque. Parmi les nombreux exemples que l'on peut citer, le régime cubain est allé jusqu'à mobiliser des centaines de travailleurs et d'étudiants sous la pression pour manifester devant l'ambassade de la République tchèque à La Havane, l'accusant de mener des activités contre-révolutionnaires qu'il ne pouvait tolérer. Nul ne peut mieux comprendre la situation à Cuba que ceux qui ont vécu sous un régime similaire.
0: José Daniel Ferrer est également revenu sur son programme pendant son séjour dans la capitale tchèque.
2: Nous sommes déjà allés au ministère des Affaires étrangères. Nous avons rencontré le vice-ministre et plus de 6 hauts fonctionnaires, dont certains que je n'avais pas vus depuis plus de 10 ans, comme Philippe Wurm. Mon ami František Fleischmann est actuellement à Madrid, paraît-il. Nous avons beaucoup d'amis de vieilles connaissances. Je suis allé au Parlement et nous avons encore beaucoup à faire, mais je souhaite aussi trouver le temps de retourner sur la tombe de Havel. J'y étais il y a 10 ans et je pensais qu'à mon retour à Prague, Cuba serait libre et démocratique en pleine reconstruction. Or, je suis revenu près de 10 ans plus tard à Cuba et c'est bien pire qu'il y a 10 ans. Plus de répression, plus de misère, plus d'oppression. Tout est bien pire qu'il y a 10 ans.

0: 10 ans. Tout est bien pire qu'il y a 10 ans et je souhaite revenir, je souhaite rendre un hommage humble mais sincère à Havel qui, comme je l'ai dit, est un modèle pour nous et une personne que nous admirons pour son œuvre remarquable et son engagement de toute une vie en faveur de la liberté.
1: Pour écouter l'intégralité de l'entretien réalisé avec le dissident cubain José Daniel Ferrer, c'est à retrouver sur notre page internet en français et surtout en espagnol. Vous pouvez retrouver le lien sur français.radio.cz. En mai 1951, Prague a vu naître une institution unique pour l'époque, vouée à devenir un modèle du genre. La première Záchytka, ou station de dégrisement médicalisé, créée par le psychiatre tchèque Jaroslav Skála. Cette structure avait pour but d'accueillir les personnes sous l'emprise de l'alcool afin qu'elles puissent retrouver leurs esprits dans un environnement médical sécurisé. 75 ans plus tard, cette expérience pragoise reste considérée comme une innovation majeure dans l'histoire de la prise en charge des addictions. Plus d'infos, c'est avec Anna Kubishta.
2: L'animal baptisé Somaspis la bouteille a vécu il y a environ 448 millions d'années à l'ordovicien supérieur, donc bien avant les dinosaures. Son nom rend hommage à celui qui l'a découvert, le collectionneur de fossiles et gérant du musée Trelobit à Prague, Radek Labutia, latinisé en la bouteille selon les conventions scientifiques. C'est lui qui a remarqué le spécimen dans des déblais provenant du chantier du métro pragois. Le fossile mesure à peine 2 centimètres, mais pour les chercheurs tchèques, son importance est inversement proportionnelle à sa taille. Cette espèce appartient à un groupe très rare d'arthropodes marins primitifs, comme le décrit Lukáš Leibl de l'Institut de géologie de l'Académie des sciences, spécialiste des trilobites.
3: So it was a tiny arthropod.
4: C'était un minuscule arthropode, un animal doté de pattes articulées et d'une enveloppe externe articulée appelée exosquelette. Il était apparenté au trilobite que beaucoup de gens reconnaissent grâce à leur carapace très dure. Cet animal, en revanche, avait un corps entièrement mou. Son anatomie ressemblait davantage à celle d'une araignée. Il était donc très souple, ce qui rend sa conservation sous forme de fossiles particulièrement surprenante. Normalement, les fossiles ne préservent que les parties dures comme les coquilles ou les os et non les tissus mous.
2: Jusqu'à présent, les représentants connus de cette famille avaient essentiellement été retrouvés en Afrique du Sud, donc bien loin de Prague. La présence d'un parent proche au cœur de l'Europe bouleverse donc certaines hypothèses sur la répartition des espèces marines à cette époque où la Terre avait une toute autre apparence que celle qu'on lui connaît aujourd'hui. À l'époque de l'Ordovicien supérieur, il faut imaginer la Bohême sous une mer tropicale peu profonde. Les couches rocheuses qui traversent Prague conservent encore les traces de cet ancien monde marin. C'est d'ailleurs le grand mérite de l'immense collection de trilobites rassemblée par le français Joachim Barrande au XIXe siècle et donnée au Musée national de rappeler ce passé très lointain. Les collectionneurs de fossiles et les scientifiques savent bien que de gros travaux comme ceux du métro sont parfois l'occasion de découvertes paléontologiques majeures. Ils ne s'y sont donc pas trompés avec la mise au jour de Somaspis la bouteille, d'ores et déjà considérée comme l'une des plus importantes trouvailles récentes. Car pour Lukáš Leibl, l'animal appartient à une lignée ayant survécu à l'un des épisodes les plus catastrophiques de l'histoire de la Terre, la première extinction de masse.
4: Cette découverte nous apprend des choses sur la manière dont certains animaux ont réussi à survivre à d'importants bouleversements climatiques. Cette espèce vivait à la toute fin de la période ordovicienne, après la première extinction de masse. En revanche, le spécimen découvert à Prague vivait avant cette extinction. Cela montre que ce groupe d'animaux a traversé cet événement catastrophique. Nous savons que cette extinction a été provoquée par un refroidissement climatique global et par une glaciation. De nombreux animaux de l'époque, notamment certains trilobites et d'autres invertébrés marins, ont disparu. Mais pas ces animaux-là. D'une manière ou d'une autre, ils ont réussi à survivre. Nous pensons que cela s'explique par le fait qu'ils vivaient dans des environnements marins très profonds et qu'ils étaient adaptés à des conditions pauvres en oxygène. En somme, c'était des animaux extrêmement coriaces, capables de survivre dans des milieux hostiles, ce qui les a probablement aidés à traverser cette extinction de masse.
3: And that's why we think they survived this mass extinction.
2: Ainsi, cet arthropode est un témoin direct d'une période charnière de l'évolution qui montre aussi comment certains organismes ont la capacité de résister à des bouleversements écologiques majeurs. Les scientifiques collaborent désormais étroitement avec les entreprises de construction pour examiner les déblais avant qu'ils ne disparaissent. La découverte de Somaspis labutae rappelle aussi le rôle essentiel des amateurs dans la recherche scientifique. Sans l'œil expérimenté de Radek Labutia, le fossile aurait probablement fini broyé parmi les gravats du chantier.
4: La recherche de fossiles comporte toujours une part de chance parce que l'on ne sait jamais si un fossile se cache à l'intérieur de la roche que l'on fend. Mais cela demande aussi une véritable expertise. Il faut savoir où chercher et quel type de roches ont le plus de potentiel. Le collègue qui l'a découvert, Radek Labutia, est un collectionneur extrêmement compétent et patient. Le fossile lui-même est assez petit, environ 2 cm de long, et il n'est pas très visible. Certaines personnes pourraient même ne pas le remarquer. C'est donc clairement grâce à son expérience et à son sens de l'observation qu'il a réussi à l'identifier.
2: Pour les paléontologues tchèques, ce n'est probablement qu'un début. Les déblais du métro D continuent donc d'être analysés. Les chercheurs espèrent déjà faire d'autres découvertes.
1: Suite du programme francophone de Radio Prague International avec la rediffusion d'un entretien réalisé il y a quelques jours seulement avec l'écrivain français Michel Bussy. De passage dans la capitale tchèque pour le salon du livre Svět knihy, il avait répondu aux questions de Magdalena Rosinkova. Extrait de cet entretien.
5: L'histoire de votre roman Trois vies par semaine se déroule en partie en Tchécoslovaquie, en Tchécoslovaquie communiste, à Prague, mais aussi à Plzeň, ville de Bohême occidentale, connue notamment pour sa bière et aussi pour ses marionnettes. Il y a beaucoup de questions de marionnettes dans votre roman. Comment vous l'avez préparé alors? Est-ce que vous vous êtes rendu en Tchéquie?
6: Alors, en fait, c'est venu cette histoire, en fait, très vite, la question des marionnettes est devenue centrale. Donc c'était une envie, bon déjà un goût personnel pour l'art de la rue, en tout cas pour les arts populaires, les traditions populaires et cet art de la rue qui sont les marionnettes. Et à partir de là, j'ai situé mon roman dans une ville française qui s'appelle Charleville-Mézières, qui est dans les Ardennes, et surtout qui est connue pour avoir le plus grand festival mondial des arts des marionnettes. Et donc ça c'était un premier point d'ancrage de mon roman, cette ville qui est finalement assez peu connue. La ville d'Arthur Rimbaud, mais il y a deux choses connues à Charleville-Mézières, Arthur Rimbaud et les marionnettes. Mmh. Et donc j'avais mon histoire qui racontait l'histoire d'une femme qui va se sauver et très vite évidemment le lien avec la Tchécoslovaquie est arrivé puisque la République tchèque au moins est connue pour être l'un des pays de la marionnette. Alors bien sûr,
5: est-ce que vous connaissiez la Tchéquie avant?
6: Oui, un petit peu. Alors disons que les marionnettes c'est comment dire, on va les retrouver dans tous les pays. Il y a des marionnettes en Italie, évidemment, il y a des marionnettes en Chine, enfin partout, mais quand même la République tchèque est quand même
5: le
6: pays de la marionnette. Et puis effectivement, je connais des Prague puisque je suis venu à Prague. Alors la dernière fois que je suis venu, c'était en 94, je pense, 93 ou 94, et c'était à l'occasion d'un colloque universitaire. Donc j'étais venu pour parler, pour faire une communication scientifique. Je suis resté quelques jours à Prague et j'en avais profité pour visiter visité des théâtres de marionnettes. Je me souviens d'avoir fait au moins trois. J'avais trouvé que c'était assez extraordinaire. J'avais même ramené des marionnettes de Prague que j'ai toujours chez moi. Et j'avais ce souvenir du lien avec les marionnettes. Donc tout de suite, les liens se sont faits. Et effectivement, cette ville, alors on dit comment Pilsen, moi je disais Pilsen, mais comment dit-on en tchèque?
5: Poznań.
6: Poznań, oui, c'est très dur à dire pour un français. voilà, et donc il y a cette ville qui est encore plus spécifiquement liée à la bière en France qu'on connaît, mais aussi aux marionnettes, et puis évidemment Prague. Et ensuite, j'ai imaginé donc ce moment où je raconte notamment le printemps de Prague, hein, et puis quelques expériences, c'est-à-dire mon héroïne, hein, qui va fuir vers le pays, qui va aussi intégrer une troupe de marionnettistes. Et ça, je l'ai lu et c'était, j'espère, assez joli. C'est que pendant le communisme, une grande partie de l'art était évidemment interdit, dégénéré, et qui restait quand même cet art populaire et notamment les marionnettes qui de tout temps ont été l'art de la caricature, de faire parler des marionnettes pour se moquer des puissants, pour se moquer de ça. Et du coup, cette troupe de marionnettistes qui va vivre ambulants, qui vont aller de village en village, eh bien c'est une forme de culture qui va un peu résister jusqu'au moment où évidemment ils vont être rattrapés et où mon héroïne va devoir fuir à nouveau. Voilà, donc tout ça c'était des petits éléments. Et puis moi j'ai grandi aussi, hein, avant la chute du mur, et j'ai eu la chance de visiter Prague pas longtemps après, et ça me passionnait cette idée de décrire la Tchécoslovaquie, qui a un nom que les jeunes générations ne connaissent même pas. Je pense qu'en République tchèque, si, mais en France, c'est quelque chose que les gens ne connaissent pas. Donc ça m'intéressait aussi de revenir sur ces années-là, sachant qu'évidemment, c'est un régime qui a été extrêmement, extrêmement dur, et donc, cette idée que certains sont quand même réussi à passer à l'Ouest, comme mon héroïne, mais évidemment, l'ont parfois payé cher. Bon, ça me permettait de raconter une histoire parmi mon histoire.
5: Vous êtes venu en Tchéquie pour faire des recherches pour votre roman, ou c'était pas nécessaire?
6: Alors j'y suis pas retourné, c'est vrai. Bon, du coup, je suis très content de revenir aujourd'hui pour reprendre ces lieux. C'est vrai que j'y suis pas retourné parce que j'ai travaillé sur documents, sur recherches, mais j'adorerais, oui, évidemment, revenir et refaire un peu l'itinéraire qui est présent dans mon roman.
5: Et fréquentez-vous des Tchèques? Connaissez-vous des Tchèques en France?
6: Eh bien non, je ne crois pas à ma connaissance, non. Alors là, je suis très content de venir parce qu'évidemment, il y a mon éditeur tchèque qui est francophone, ma traductrice qui est aussi francophone, donc je suis très content. Et puis j'ai eu 8 livres traduits en tchèque jusqu'à présent. Ça fait très longtemps en fait qu'on essaye de trouver un moment pour que je puisse venir à Prague, et donc là vraiment l'occasion de ce livre qui était particulièrement lié à la République tchèque, eh bien c'était vraiment l'occasion de venir. Mais ça fait plusieurs années qu'on essaye de trouver un trou dans le calendrier.
5: Quels sont selon vous les ingrédients d'un bon polar?
6: Il y en a beaucoup, et il y a le polar, c'est un genre très très varié. Parfois c'est simplement la dénonciation de la corruption, ou d'un fait sociétal, la violence faite aux femmes, ou etc. Parfois c'est simplement le plaisir de résoudre une énigme, donc à la Agatha Christie. Voilà, donc il y a vraiment des genres très différents. Parfois c'est le thriller et simplement le fait de faire peur. Moi, j'essaye de mettre des ingrédients un petit peu différents ou variés dans ce roman, donc 3 vies par semaine. On est à la fois, j'espère, sur un thriller, puisque ça commence par une mort suspecte, enquêtrice de police, hein, qui va enquêter sur cette mort. Et puis pour pitcher un petit peu, hein, on s'aperçoit que ce personnage qu'on retrouve mort, on ne sait pas si c'est un suicide ou un assassinat, avait 3 pièces d'identité dans la boîte à gants de sa voiture, et donc c'était un homme tout à fait ordinaire, un petit représentant de commerce qui semble avoir 3 identités. Et en fait, on va suivre l'enquête de police, mais surtout on va suivre l'enquête de 3 femmes qui toutes sont amoureuses d'un homme qui a disparu, et qui vont enquêter pour savoir qui est cet homme, où est cet homme, et qui se persuadent évidemment qu'il n'est pas mort. Et le lecteur, lui, se doute qu'en fait, si c'est bien cet homme qui est mort au départ, ces trois femmes recherchent quelqu'un qui est mort. Évidemment, ces trois femmes vont finir par se rapprocher, se trouver, et la grande question du livre, c'est est-ce que elles sont bien toutes amoureuses du même homme, et comment est-ce possible qu'un homme ait pu comme ça avoir trois vies, ou est-ce que la vérité est ailleurs. Et voilà, donc je ne vais pas révéler la fin qui est faite de rebondissements. Et donc dans ce roman, ce qui m'intéressait, par exemple, c'était raconter trois histoires d'amour très différentes, vraiment trois façons d'aimer, trois façons de construire un couple, et de mettre les femmes au cœur de l'enquête. Donc voilà, ça me plaisait beaucoup. Et après, peut-être la recette d'un roman policier, c'est justement cette intrigue qui va rebondir avec des mettre le lecteur quelque part dans une situation, face à une situation impossible. Là, voilà, c'est à la fois impossible que cet homme ait eu trois vies, et à la fois c'est impossible que ce ne soit pas le même homme. Donc, voilà, le lecteur va essayer de trouver une façon de sortir de ce labyrinthe mental. Et puis après, moi, il me semble qu'il faut rajouter des éléments. Là, on voit bien la dimension d'histoire d'amour, on voit bien la dimension d'enquête. Moi, je voulais qu'il y ait quand même une dimension alors plus poétique, on pourrait dire presque plus gothique. Et là, c'est le rôle des marionnettes qui sont à la fois très joyeuses. Elles nous ramènent à l'enfance et puis parfois extrêmement inquiétantes, évidemment, puisque ça nous rappelle à la cruauté des contes et aux marionnettes qui peuvent être horrifiques aussi. Donc il y avait ça, donc cette dimension un peu gothique, et puis quand même la dimension historique, et c'est là qu'intervient la République tchèque, puisque mon roman se déroule sur un temps court, c'est le rythme des thrillers, donc il faut aller vite, c'est une course contre la montre, et d'un autre côté, j'essaie de raconter le récit beaucoup plus lent, on pourrait dire, en tout cas beaucoup plus sur un long terme, qui est le récit de mon héroïne. Alors on va pas tout révéler, et donc là on va remonter effectivement jusqu'au printemps de Prague, jusqu'à des souvenirs. C'est une vie qu'on raconte d'une petite fille de 10 ans qui va avoir un destin hors norme, et évidemment son destin explique une grande partie de ce que vont vivre les autres personnages. Donc du coup, ça permet de raconter des choses d'un point de vue historique, en particulier justement l'histoire de la Tchécoslovaquie, qui j'espère, voilà, donne une âme supplémentaire à ce roman. Et on n'est pas juste sur une énigme à résoudre, mais aussi des éléments qui permettent de voyager et de rappeler des faits historiques.
1: Michel Bussy au micro de Magdalena Hrozinkova, et là aussi cet entretien est à retrouver sur notre site internet français.radio.cz. Vous pouvez également nous retrouver sur les réseaux sociaux Blue Sky X, Facebook, YouTube, Instagram, j'en passe, et des meilleurs. Et puis sinon, si vous êtes fidèle à nos émissions, ce sera demain, même heure, même fréquence. Ahoy, naslyšenou.

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2: Et vous avez bien raison, dobrý den, bonjour à toutes et à tous. De quoi allons-nous parler aujourd'hui? Eh bien d'abord de la dissidence cubaine, avec l'un des plus éminents représentants de cette dissidence cubaine à l'étranger. Vous l'entendrez en début d'émission. Ce sera juste avant de marquer le 75e anniversaire depuis le premier centre de dégrisement médicalisé à Prague. Vous en saurez plus dans quelques minutes. Et puis, on redonnera la parole à l'écrivain Michel Bussy, l'écrivain français qui était de passage à Prague, pour le Salon du Livre. Très bonne écoute. On fait le point tout de suite sur l'actualité et c'est en compagnie de Guillaume Narquet.
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3: Bonjour à toutes et à tous. On ouvre ce bulletin avec de la politique. Le ministère des Finances a demandé la révision du projet de loi relatif aux médias de service public, un projet qui a été présenté en avril dernier par le ministre de la Culture, Otto Klempierge. Ce texte, rappelons-le, prévoit notamment la suppression de la redevance audiovisuelle et le transfert du financement de la télévision et de la radio tchèque vers le budget de l'État. Au terme de la procédure de consultation, le ministère a estimé que la proposition présentait, je cite, de graves lacunes et soulevait de nombreux nouveaux problèmes. Il souligne également que le projet ne précise pas de quel chapitre budgétaire devraient provenir les subventions qui seraient allouées à la télévision tchèque et à la radio tchèque. Avant le ministère des Finances, le ministère de l'Intérieur avait lui aussi fait part de plusieurs objections, faisant part notamment du fait que la suppression de la redevance audiovisuelle entraînerait une perte de recettes, de plus de 11 millions d'euros par an pour la Poste tchèque. Politique toujours, alors que la tenue à Brno à compter de ce jeudi du congrès de l'Association des Allemands des Sudètes continue de susciter de nombreux commentaires et crispations en République tchèque. Le président de la République, Petr Pavel, a annoncé lundi qu'il accordait son patronage au festival Meeting Brno, dont les responsables ont invité l'Association des Allemands des Sudètes à organiser leur rassemblement dans le chef-lieu de la Moravie. Par le passé, le chef de l'État avait déjà parrainé ce festival à deux reprises. Le château de Prague a expliqué la décision du président par le fait que l'objectif du festival était de mener un dialogue sincère, basé sur le partage d'expériences historique et préciser que c'était l'ensemble de la manifestation qui était parrainée. Concernant plus concrètement les relations tchéco-allemandes, le palais présidentiel a ajouté que Petr Pavel adhérait pleinement aux valeurs de la déclaration tchéco-allemande de 1997, un document qui met l'accent sur la réconciliation et la coopération entre les deux pays. Le ministre des Affaires étrangères israélien effectue une nouvelle visite en République tchèque, la deuxième depuis le début de l'année. Après son arrivée à Prague ce mardi, Gideon Sar sera reçu mercredi par son homologue tchèque Petr Matsinka, puis par le président de la République, Petr Pavel. Le chef de la diplomatie israélienne, assistera également à un forum d'affaires auquel prendront part des représentants de plusieurs dizaines d'entreprises israéliennes. Alors que le ministre israélien était déjà venu en République tchèque en janvier dernier, Petr Matsinka, qui est lui le chef de la diplomatie tchèque, s'était ensuite rendu en Israël en avril avec pour objectif de renforcer les relations traditionnellement très étroites entre les deux pays. Deux jours après avoir été battu par la Slovénie, à la surprise générale, l'équipe de République tchèque de hockey sur glace s'est relancée au championnat du monde en dominant la Suède 4-3 lundi soir à Fribourg, et ce à l'occasion de son troisième match de groupe comptant pour le premier tour. Grâce à cette victoire face à un des principaux favoris de la compétition, sa deuxième victoire dans le tournoi après celle obtenue contre le Danemark en ouverture, vendredi dernier. La République tchèque occupe la deuxième place du groupe B, et ce derrière le Canada. Le Canada vainqueur, lui, de ses trois premiers matchs et leader. Mercredi, les Tchèques disputeront leur prochaine rencontre contre l'Italie. Ils affronteront ensuite encore la Slovaquie, puis la Norvège et le Canada. Et puis, parallèlement à ce mondial, les playoffs continuent de battre leur plein en NHL. La prestigieuse Ligue nord-américaine de hockey sur glace, auteur de 37 arrêts, Jakub Dobesch a été un des grands artisans de la victoire des Canadiens de Montréal chez les Sabres de Buffalo, 3-2 en prolongation lundi soir, lors du 7e match décisif de la série, comptant pour le 2e tour de la phase éliminatoire. Déjà souvent décisif lors des matchs précédents, le gardien tchèque a été élu 2e étoile de la soirée. Grâce à ce succès, la franchise québécoise, où évolue également l'attaquant français Alexandre Texier, a remporté la série par 4-3 et est ainsi qualifiée pour la finale de la conférence Est. Montréal sera opposé à la Caroline lors de cette finale. Le vainqueur de cette série sera ensuite qualifié pour la finale de la Coupe Stanley. On termine ce bulletin avec un mot de météo avant une deuxième moitié de semaine annoncée plus ensoleillée. C'est un temps essentiellement nuageux qui règnera sur l'ensemble du territoire ce mercredi, jour de la fête des Sbichek. Quelques précipitations sont attendues, notamment dans la moitié sud du pays, tandis que les températures varieront entre 19 degrés dans le nord de la Bohême, 21 à Prague et 23 degrés en Moravie, s'il y soit donc dans l'est du pays.
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2: Les négociations entre La Havane et Washington semblent infructueuses ces derniers jours. Entre l'extension par l'administration américaine de la liste des organismes gouvernementaux et des individus sous sanction, et le régime cubain qui prédit de son côté un bain de sang en cas d'attaque orchestrée par la Maison-Blanche. Le secrétaire général et fondateur de l'Union patriotique de Cuba, l'exilé et ancien prisonnier politique José Daniel Ferrer, souvent considéré comme la figure la plus importante de la dissidence cubaine actuelle, a décrit au micro de Radio Prague International la situation dramatique que traverse son pays et expliqué pourquoi il défend une intervention militaire américaine au plus vite, tout en étant conscient des risques illustrés par les opérations de Donald Trump au Venezuela et en Iran. José Daniel Ferrer a d'abord raconté ce qu'il avait aidé à tenir malgré tant d'années de prison, tant de coups et de mauvais traitements.
4: La littérature. La littérature est ma principale alliée depuis les 12-13 ans.

0: Au cimetière où repose sa dépouille. Je l'ai fait pour une raison très importante, outre le fait que je l'ai toujours admiré comme dissident intellectuel. J'ai toujours admiré sa personnalité, son engagement envers son peuple, sa contribution au processus de démocratisation en Tchécoslovaquie, puis en tant que dirigeant de la République tchèque.
1: De Tchécoslovaquie, primero, y luego al frente de Tchéquia. Siempre lo admiré mucho, y sobre todo, te confieso, ya lo he dicho en varias ocasiones.
0: Je l'ai déjà dit à plusieurs reprises, et ce ne sera pas la première fois, ce n'est qu'après avoir lu Le pouvoir des sans-pouvoirs que je me suis pleinement engagé. Sans ce livre, j'aurais peut-être passé des années à me demander si cela valait la peine de tout risquer pour la liberté d'un peuple qui se comporte souvent comme s'il prenait plaisir à vivre en esclave, comme s'il se complaisait à vivre sans droit, sans liberté. Et quand j'ai lu Le pouvoir des sans-pouvoirs, je me suis dit, oui, cela en vaut la peine. Cela vaut la peine de se battre, et nous pouvons y arriver, car nous avons le pouvoir si nous savons comment faire ce qu'il faut. Nous pouvons avoir suffisamment de pouvoir pour maîtriser notre présent et bâtir un avenir meilleur.
2: C'est précisément en raison de ce passé communiste que partageait également la Tchéquie et de la figure de Václav Havel qu'il semble exister un lien assez particulier entre Prague et les dissidents cubains.
0: S'il est vrai que nous avons toujours manifesté une grande solidarité avec le peuple cubain de la part de toutes les nations d'Europe centrale et orientale ayant subi le joug communiste, la République tchèque a toujours été parmi les plus solidaires. Lorsque j'ai lu Le pouvoir des sans-pouvoirs à l'âge de 22 ans, si ma mémoire est bonne, l'une de mes premières pensées a été « Waouh, comment a-t-il pu le définir avec une telle profondeur ?» J'ai le sentiment de vivre la même chose, mais si je devais l'expliquer, je ne m'en sortirais pas aussi bien. Il est rare de rencontrer un dissident cubain, un opposant pro-démocratie à Cuba, qui ne connaisse pas l'œuvre de Havel et qui ne soit pas reconnaissant envers la République tchèque. Parmi les nombreux exemples que l'on peut citer, le régime cubain est allé jusqu'à mobiliser des centaines de travailleurs et d'étudiants sous la pression pour manifester devant l'ambassade de la République tchèque à La Havane, l'accusant de mener des activités contre-révolutionnaires qu'il ne pouvait tolérer. Nul ne peut mieux comprendre la situation à Cuba que ceux qui ont vécu sous un régime similaire.
2: José Daniel Ferrer est également revenu sur son programme pendant son séjour dans la capitale tchèque.
0: Nous sommes déjà allés au ministère des Affaires étrangères. Nous avons rencontré le vice-ministre et plus de 6 hauts fonctionnaires, dont certains que je n'avais pas vus depuis plus de 10 ans, comme Philippe Wurm. Mon ami František Fleischmann est actuellement à Madrid, paraît-il. Nous avons beaucoup d'amis de vieilles connaissances. Je suis allé au Parlement et nous avons encore beaucoup à faire, mais je souhaite aussi trouver le temps de retourner sur la tombe de Havel. J'y étais il y a 10 ans. Et je pensais qu'à mon retour à Prague, Cuba serait libre et démocratique en pleine reconstruction. Or, je suis revenu près de 10 ans plus tard à Cuba, et c'est bien pire qu'il y a 10 ans. Plus de répression, plus de misère, plus d'oppression. Tout est bien pire qu'il y a 10 ans. Tout est bien pire qu'il y a 10 ans, et je souhaite revenir, je souhaite rendre un hommage humble mais sincère à Havel, qui, comme je l'ai dit, est un modèle pour nous et une personne que nous admirons pour son œuvre remarquable et son engagement de toute une vie en faveur de la liberté.
1: Para nosotros y alguien a quien admiramos por su gran obra y por su compromiso con la libertad durante toda su vida.
2: Pour écouter l'intégralité de l'entretien réalisé avec le dissident cubain José Daniel Ferrer, c'est à retrouver sur notre page internet en français et surtout en espagnol. Vous pouvez retrouver le lien sur français.radio.cz. En mai 1951, Prague a vu naître une institution unique pour l'époque, vouée à devenir un modèle du genre. La première Záchytka, ou station de dégrisement médicalisé, créée par le psychiatre tchèque Jaroslav Skála. Cette structure avait pour but d'accueillir les personnes sous l'emprise de l'alcool afin qu'elles puissent retrouver leurs esprits dans un environnement médical sécurisé. 75 ans plus tard, cette expérience pragoise reste considérée comme une innovation majeure

0: dans l'histoire de la prise en charge des addictions. Plus d'infos, c'est avec Anna Kubishta.
1: L'animal baptisé Somaspis labutai a vécu il y a environ 448 millions d'années à l'ordovicien supérieur, donc bien avant les dinosaures. Son nom rend hommage à celui qui l'a découvert, le collectionneur de fossiles et gérant du musée Trelobit à Prague, Radek Labutia, latinisé en labutai selon les conventions scientifiques. C'est lui qui a remarqué le spécimen dans des déblais provenant du chantier du métro pragois. Le fossile mesure à peine 2 centimètres, mais pour les chercheurs tchèques, son importance est inversement proportionnelle à sa taille. Cette espèce appartient à un groupe très rare d'arthropodes marins primitifs, comme le décrit Lukáš Leibl de l'Institut de géologie de l'Académie des sciences, spécialiste des trilobites.
2: C'était un minuscule arthropode, un animal doté de pattes articulées et d'une enveloppe externe articulée appelée exosquelette. Il était apparenté au trilobite que beaucoup de gens reconnaissent grâce à leur carapace très dure. Cet animal, en revanche, avait un corps entièrement mou. Son anatomie ressemblait davantage à celle d'une araignée. Il était donc très souple, ce qui rend sa conservation sous forme de fossiles particulièrement surprenante. Normalement, les fossiles ne préservent que les parties dures comme les coquilles ou les os et non les tissus mous.
1: Jusqu'à présent, les représentants connus de cette famille avaient essentiellement été retrouvés en Afrique du Sud, donc bien loin de Prague. La présence d'un parent proche au cœur de l'Europe bouleverse donc certaines hypothèses sur la répartition des espèces marines à cette époque où la Terre avait une toute autre apparence que celle qu'on lui connaît aujourd'hui. À l'époque de l'Ordovicien supérieur, il faut imaginer la Bohême sous une mer tropicale peu profonde. Les couches rocheuses qui traversent Prague conservent encore les traces de cet ancien monde marin. C'est d'ailleurs le grand mérite de l'immense collection de trilobites rassemblée par le français Joachim Barrande au XIXe siècle et donnée au Musée national de rappeler ce passé très lointain. Les collectionneurs de fossiles et les scientifiques savent bien que de gros travaux comme ceux du métro sont parfois l'occasion de découvertes paléontologiques majeures. Ils ne s'y sont donc pas trompés avec la mise au jour de Somaspis labutai, d'ores et déjà considérée comme l'une des plus importantes trouvailles récentes. Car pour Lukáš Leibl, l'animal appartient à une lignée ayant survécu à l'un des épisodes les plus catastrophiques de l'histoire de la Terre, la première extinction de masse.
2: Cette découverte nous apprend des choses sur la manière dont certains animaux ont réussi à survivre à d'importants bouleversements climatiques. Cette espèce vivait à la toute fin de la période ordovicienne, après la première extinction de masse. En revanche, le spécimen découvert à Prague vivait avant cette extinction. Cela montre que ce groupe d'animaux a traversé cet événement catastrophique. Nous savons que cette extinction a été provoquée par un refroidissement climatique global et par une glaciation. De nombreux animaux de l'époque, notamment certains trilobites et d'autres invertébrés marins, ont disparu. Mais pas ces animaux-là. D'une manière ou d'une autre, ils ont réussi à survivre. Nous pensons que cela s'explique par le fait qu'ils vivaient dans des environnements marins très profonds et qu'ils étaient adaptés à des conditions pauvres en oxygène. En somme, c'était des animaux extrêmement coriaces, capables de survivre dans des milieux hostiles, ce qui les a probablement aidés à traverser cette extinction de masse.
1: Ainsi, cet arthropode est un témoin direct d'une période charnière de l'évolution qui montre aussi comment certains organismes ont la capacité de résister à des bouleversements écologiques majeurs. Les scientifiques collaborent désormais étroitement avec les entreprises de construction pour examiner les déblais avant qu'ils ne disparaissent. La découverte de Somaspis labutai rappelle aussi le rôle essentiel des amateurs dans la recherche scientifique. Sans l'œil expérimenté de Radek Labutia, le fossile aurait probablement fini broyé parmi les gravats du chantier.
3: Ultimately, the search for fossils is always depending on the luck.
2: La recherche de fossiles comporte toujours une part de chance, parce que l'on ne sait jamais si un fossile se cache à l'intérieur de la roche que l'on fend. Mais cela demande aussi une véritable expertise. Il faut savoir où chercher et quel type de roches ont le plus de potentiel. Le collègue qui l'a découvert, Radek Laboutia, est un collectionneur extrêmement compétent et patient. Le fossile lui-même est assez petit, environ 2 cm de long, et il n'est pas très visible. Certaines personnes pourraient même ne pas le remarquer. C'est donc clairement grâce à son expérience et à son sens de l'observation qu'il a réussi à l'identifier.
1: Pour les paléontologues tchèques, ce n'est probablement qu'un début. Les déblais du métro D continuent donc d'être analysés. Les chercheurs espèrent déjà faire d'autres découvertes.
0: Suite du programme francophone de Radio Prague International avec la rediffusion d'un entretien réalisé il y a quelques jours seulement avec l'écrivain français Michel Bussy. De passage dans la capitale tchèque pour le salon du livre Svět knihy, il avait répondu aux questions de Magdalena Rozinková, extrait de cet entretien.
3: L'histoire de votre roman Trois vies par semaine se déroule en partie en Tchécoslovaquie, en Tchécoslovaquie communiste à Prague, mais aussi à Plzeň, ville de Bohême occidentale, connue notamment pour sa bière et aussi pour ses marionnettes. Il y a beaucoup de questions de marionnettes dans votre roman. Comment vous l'avez préparé alors? Est-ce que vous vous êtes rendu en Tchéquie?
4: Alors, en fait, c'est venu cette histoire, en fait, très vite, la question des marionnettes est devenue centrale. Donc c'était une envie, bon déjà un goût personnel pour l'art de la rue, en tout cas pour les arts populaires, les traditions populaires et cet art de la rue que sont les marionnettes. Et à partir de là, j'ai situé mon roman dans une ville française qui s'appelle Charleville-Mézières, qui est dans les Ardennes, et surtout qui est connue pour avoir le plus grand festival mondial des arts des marionnettes. Et donc ça c'était un premier point d'ancrage de mon roman, cette ville qui est finalement assez peu connue. La ville d'Arthur Rimbaud, mais il y a deux choses connues à Charleville-Mézières, Arthur Rimbaud et les marionnettes. Mmh. Et donc j'avais mon histoire qui racontait l'histoire d'une femme qui va se sauver et très vite évidemment le lien avec la Tchécoslovaquie est arrivé puisque la République tchèque au moins est connue pour être l'un des pays de la marionnette. Alors bien sûr,
3: est-ce que vous connaissiez la Tchéquie avant?
4: Oui, un petit peu. Alors disons que les marionnettes c'est comment dire, on va les retrouver dans tous les pays. Il y a des marionnettes en Italie, évidemment, il y a des marionnettes en Chine, enfin partout, mais quand même la République tchèque est quand même
3: le
4: pays de la marionnette. Et puis effectivement, je connais des Prague puisque je suis venu à Prague. Alors la dernière fois que je suis venu, c'était en 94, je pense, 93 ou 94, et c'était à l'occasion d'un colloque universitaire. Donc j'étais venu pour parler, pour faire une communication scientifique. Je suis resté quelques jours à Prague et j'en avais profité pour visiter des théâtres de marionnettes. Je me souviens d'avoir fait au moins trois. J'avais trouvé que c'était assez extraordinaire. J'avais même ramené des marionnettes de Prague que j'ai toujours chez moi. Et j'avais ce souvenir du lien avec les marionnettes. Donc tout de suite, les liens se sont faits. Et effectivement, cette ville, alors on dit comment Pilsen, moi je disais Pilsen, mais comment dit-on en tchèque?
3: Plzeň.
4: Plzeň, oui, c'est très dur à dire pour un français. Voilà, et donc il y a cette ville qui est encore plus spécifiquement liée à la bière en France qu'on connaît, mais aussi aux marionnettes, et puis évidemment Prague. Et ensuite, j'ai imaginé donc ce moment où je raconte notamment le printemps de Prague, hein, et puis quelques expériences, c'est-à-dire mon héroïne, hein, qui va fuir à le pays, qui va aussi intégrer une troupe de marionnettistes. Et ça, je l'ai lu et c'était, j'espère, assez joli. C'est que pendant le communisme, une grande partie de l'art était évidemment interdit, dégénéré, et qui restait quand même cet art populaire et notamment les marionnettes qui de tout temps ont été l'art de la caricature, de faire parler des marionnettes pour se moquer des puissants, pour se moquer de ça. Et du coup, cette troupe de marionnettistes qui vont être ambulants, qui vont aller de village en village, eh bien, c'est une forme de culture qui va un peu résister jusqu'au moment où évidemment ils vont être rattrapés et où mon héroïne va devoir fuir à nouveau. Voilà, donc tout ça c'était des petits éléments. Et puis moi j'ai grandi aussi avant la chute du mur, et j'ai eu la chance de visiter Prague pas longtemps après, et ça me passionnait cette idée de décrire la Tchécoslovaquie, qui a un nom que les jeunes générations ne connaissent même pas. Enfin, je pense qu'en République tchèque, si, mais en France, c'est quelque chose que les gens ne connaissent pas. Donc ça m'intéresse aussi de revenir sur ces années-là, sachant qu'évidemment, c'est un régime qui a été extrêmement, extrêmement dur, et donc, cette idée que certains sont quand même réussi à passer à l'Ouest, comme mon héroïne, mais évidemment, l'ont parfois payé cher. Bon, ça me permettait de raconter une histoire parmi mon histoire.
3: Vous êtes venu en Tchéquie pour faire des recherches pour votre roman, ou c'était pas nécessaire?
4: Alors j'y suis pas retourné, c'est vrai. Bon, du coup, je suis très content de revenir aujourd'hui pour reprendre ces lieux. C'est vrai que j'y suis pas retourné parce que j'ai travaillé sur documents, sur recherches, mais j'adorerais, oui, évidemment, revenir et refaire un peu l'itinéraire qui est présent dans mon roman.
3: Et fréquentez-vous des Tchèques? Connaissez-vous des Tchèques en France?
4: Eh bien non, je ne crois pas à ma connaissance, non. Alors là, je suis très content de venir parce qu'évidemment, il y a mon éditeur tchèque qui est francophone, ma traductrice qui est aussi francophone, donc je suis très content. Et puis j'ai eu 8 livres traduits en tchèque jusqu'à présent. Ça fait très longtemps en fait qu'on essaye de trouver un moment pour que je puisse venir à Prague, et donc là vraiment l'occasion de ce livre qui était particulièrement lié à la République tchèque, eh bien c'était vraiment l'occasion de venir. Mais ça fait plusieurs années qu'on essaye de trouver un trou dans le calendrier.
3: Quels sont selon vous les ingrédients d'un bon polar?
4: Il y en a beaucoup. Il y a le polar, c'est un genre très très varié. Parfois c'est simplement la dénonciation de la corruption, ou d'un fait sociétal, la violence faite aux femmes, ou etc. Parfois c'est simplement le plaisir de résoudre une énigme, donc à la Agatha Christie. Voilà, donc il y a vraiment des genres très différents. Parfois c'est le thriller et simplement le fait de faire peur. Moi, j'essaye de mettre des ingrédients un petit peu différents ou variés dans ce roman, donc 3 vies par semaine. On est à la fois, j'espère, sur un thriller, puisque ça commence par une mort suspecte, une enquêtrice de police qui va enquêter sur cette mort. Et puis pour pitcher un petit peu, on s'aperçoit que ce personnage qu'on retrouve mort, on ne sait pas si c'est un suicide ou un assassinat, avait 3 pièces d'identité dans la boîte à gants de sa voiture, et donc c'était un homme tout à fait ordinaire, un petit représentant de commerce qui semble avoir 3 identités. Et en fait on va suivre l'enquête de police, mais surtout on va suivre l'enquête de 3 femmes qui toutes sont amoureuses d'un homme qui a disparu, et qui vont enquêter pour savoir qui est cet homme, où est cet homme, et qui se persuadent évidemment qu'il n'est pas mort. Et le lecteur, lui, se doute qu'en fait, si c'est bien cet homme qui est mort au départ, ces 3 femmes recherchent quelqu'un qui est mort. Évidemment, ces 3 femmes vont finir par se rapprocher, se trouver, et la grande question du livre, c'est est-ce que elles sont bien toutes amoureuses du même homme, et comment est-ce possible qu'un homme ait pu comme ça avoir 3 vies, ou est-ce que la vérité est ailleurs. Et voilà, donc je ne vais pas révéler la fin qui est faite de rebondissements. Et donc dans ce roman, ce qui m'intéressait par exemple, c'était raconter 3 histoires d'amour très différentes, vraiment 3 façons d'aimer, 3 façons de construire un couple, et de mettre les femmes au cœur de l'enquête. Donc voilà, ça me plaisait beaucoup. Et après, peut-être la recette d'un roman policier, c'est justement cette intrigue qui va rebondir avec des... mettre le lecteur quelque part dans une situation, face à une situation impossible. Là, voilà, c'est à la fois impossible que cet homme ait eu 3 vies, et à la fois c'est impossible que ce ne soit pas le même homme. Donc, voilà, le lecteur va essayer de trouver une façon de sortir de ce labyrinthe mental. Et puis après, moi, il me semble qu'il faut rajouter des éléments. Là, on voit bien la dimension d'histoire d'amour, on voit bien la dimension d'enquête. Moi, je voulais qu'il y ait quand même une dimension alors plus poétique, on pourrait dire presque plus gothique. Et là, c'est le rôle des marionnettes qui sont à la fois très joyeuses, elles nous ramènent à l'enfance, et puis parfois extrêmement inquiétantes, évidemment, puisque ça nous rappelle à la cruauté des contes, et aux marionnettes qui peuvent être horrifiques aussi. Donc il y avait ça, donc cette dimension un peu gothique, et puis quand même la dimension historique, et c'est là qu'intervient la République tchèque, puisque mon roman se déroule sur un temps court, c'est le rythme des thrillers, donc il faut aller vite, c'est une course contre la montre. Et d'un autre côté, j'essaie de raconter le récit beaucoup plus lent, on pourrait dire, en tout cas beaucoup plus sur un long terme, qui est le récit de mon héroïne. Alors on va pas tout révéler, et donc là on va remonter effectivement jusqu'au printemps de Prague, jusqu'à des souvenirs. C'est une vie qu'on raconte d'une petite fille de 10 ans qui va avoir un destin hors norme, et évidemment son destin explique une grande partie de ce que vont vivre les autres personnages. Donc du coup ça permet de raconter des choses d'un point de vue historique, en particulier justement l'histoire de la Tchécoslovaquie, qui j'espère, voilà, donne une âme supplémentaire à ce roman. Et on n'est pas juste sur une énigme à résoudre, mais aussi des éléments qui permettent de voyager et de rappeler des faits historiques.
0: Michel Bussy au micro de Magdalena Horozinkova, et là aussi cet entretien est à retrouver sur notre site internet français.radio.cz. Vous pouvez également nous retrouver sur les réseaux sociaux Blue Sky X, Facebook, YouTube, Instagram, j'en passe, et des meilleurs. Et puis sinon, si vous êtes fidèle à nos émissions, ce sera demain, même heure, même fréquence. Ahoy, naslyšenou.

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2: Et vous avez bien raison, Dobrý den, bonjour à toutes et à tous. De quoi allons-nous parler aujourd'hui? Eh bien d'abord de la dissidence cubaine, avec l'un des plus éminents représentants de cette dissidence cubaine à l'étranger. Vous l'entendrez en début d'émission. Ce sera juste avant de marquer le 75e anniversaire depuis le premier centre de dégrisement médicalisé à Prague. Vous en saurez plus dans quelques minutes. Et puis, on redonnera la parole à l'écrivain Michel Bussy, l'écrivain français qui était de passage à Prague, pour le Salon du Livre. Très bonne écoute. On fait le point tout de suite sur l'actualité et c'est en compagnie de Guillaume Narquet.
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3: Bonjour à toutes et à tous. On ouvre ce bulletin avec de la politique. Le ministère des Finances a demandé la révision du projet de loi relatif aux médias de service public, un projet qui a été présenté en avril dernier par le ministre de la Culture, Otto Klempirge. Ce texte, rappelons-le, prévoit notamment la suppression de la redevance audiovisuelle et le transfert du financement de la télévision et de la radio tchèque vers le budget de l'État. Au terme de la procédure de consultation, le ministère a estimé que la proposition présentait, je cite, de graves lacunes et soulevait de nombreux nouveaux problèmes. Il souligne également que le projet ne précise pas de quel chapitre budgétaire devraient provenir les subventions qui seraient allouées à la télévision tchèque et à la radio tchèque. Avant le ministère des Finances, le ministère de l'Intérieur avait lui aussi fait part de plusieurs objections, faisant part notamment du fait que la suppression de la redevance audiovisuelle entraînerait une perte de recettes, de plus de 11 millions d'euros par an pour la Poste tchèque. Politique toujours, alors que la tenue à Brno à compter de ce jeudi du congrès de l'Association des Allemands des Sudètes continue de susciter de nombreux commentaires et crispations en République tchèque. Le président de la République, Petr Pavel, a annoncé lundi qu'il accordait son patronage au festival Meeting Brno, dont les responsables ont invité l'Association des Allemands des Sudètes à organiser leur rassemblement dans le chef-lieu de la Moravie. Par le passé, le chef de l'État avait déjà parrainé ce festival à deux reprises. Le château de Prague a expliqué la décision du président par le fait que l'objectif du festival était de mener un dialogue sincère, basé sur le partage d'expériences historique et préciser que c'était l'ensemble de la manifestation qui était parrainée. Concernant plus concrètement les relations tchéco-allemandes, le palais présidentiel a ajouté que Petr Pavel adhérait pleinement aux valeurs de la déclaration tchéco-allemande de 1997, un document qui met l'accent sur la réconciliation et la coopération entre les deux pays. Le ministre des Affaires étrangères israélien effectue une nouvelle visite en République tchèque, la deuxième depuis le début de l'année. Après son arrivée à Prague ce mardi, Gideon Sar sera reçu mercredi par son homologue tchèque Petr Matsinka, puis par le président de la République, Petr Pavel. Le chef de la diplomatie israélienne, assistera également à un forum d'affaires auquel prendront part des représentants de plusieurs dizaines d'entreprises israéliennes. Alors que le ministre israélien était déjà venu en République tchèque en janvier dernier, Petr Matsinka, qui est lui le chef de la diplomatie tchèque, s'était ensuite rendu en Israël en avril avec pour objectif de renforcer les relations traditionnellement très étroites entre les deux pays. Deux jours après avoir été battu par la Slovénie, à la surprise générale, l'équipe de République tchèque de hockey sur glace s'est relancée au championnat du monde en dominant la Suède 4-3 lundi soir à Fribourg, et ce à l'occasion de son troisième match de groupe comptant pour le premier tour. Grâce à cette victoire face à un des principaux favoris de la compétition, sa deuxième victoire dans le tournoi après celle obtenue contre le Danemark en ouverture, vendredi dernier. La République tchèque occupe la deuxième place du groupe B, et ce derrière le Canada. Le Canada vainqueur, lui, de ses trois premiers matchs et leader. Mercredi, les Tchèques disputeront leur prochaine rencontre contre l'Italie. Ils affronteront ensuite encore la Slovaquie, puis la Norvège et le Canada. Et puis, parallèlement à ce mondial, les playoffs continuent de battre leur plein en NHL. La prestigieuse Ligue nord-américaine de hockey sur glace, auteur de 37 arrêts, Jakub Dobeš a été un des grands artisans de la victoire des Canadiens de Montréal chez les Sabres de Buffalo, 3-2 en prolongation lundi soir, lors du 7e match décisif de la série, comptant pour le 2e tour de la phase éliminatoire. Déjà souvent décisif lors des matchs précédents, le gardien tchèque a été élu 2e étoile de la soirée. Grâce à ce succès, la franchise québécoise, où évolue également l'attaquant français Alexandre Texier, a remporté la série par 4-3 et est ainsi qualifié pour la finale de la conférence Est. Montréal sera opposé à la Caroline lors de cette finale. Le vainqueur de cette série sera ensuite qualifié pour la finale de la Coupe Stanley. On termine ce bulletin avec un mot de météo avant une deuxième moitié de semaine annoncée plus ensoleillée. C'est un temps essentiellement nuageux qui régnera sur l'ensemble du territoire ce mercredi, jour de la fête des Sbichek. Quelques précipitations sont attendues, notamment dans la moitié sud du pays, tandis que les températures varieront entre 19 degrés dans le nord de la Bohême, 21 à Prague et 23 degrés en Moravie, Silésie, soit donc dans l'est du pays.
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2: Les négociations entre La Havane et Washington semblent infructueuses ces derniers jours. Entre l'extension par l'administration américaine de la liste des organismes gouvernementaux et des individus sous sanction, et le régime cubain qui prédit de son côté un bain de sang en cas d'attaque orchestrée par la Maison-Blanche. Le secrétaire général et fondateur de l'Union patriotique de Cuba, l'exilé et ancien prisonnier politique José Daniel Ferrer, souvent considéré comme la figure la plus importante de la dissidence cubaine actuelle, a décrit au micro de Radio Prague International la situation dramatique que traverse son pays et expliqué pourquoi il défend une intervention militaire américaine au plus vite, tout en étant conscient des risques illustrés par les opérations de Donald Trump au Venezuela et en Iran. José Daniel Ferrer a d'abord raconté ce qu'il avait aidé à tenir malgré tant d'années de prison, tant de coups et de mauvais traitements.
4: La littérature a été mon principal allié depuis l'âge de 12 ou 13 ans. Dans la littérature, j'ai toujours trouvé l'exemple de l'altruisme, du dévouement, du sacrifice qui vous dit « Eh, s'ils ont pu le faire, vous devez essayer aussi et vous devez réussir. Vous ne pouvez pas vous laisser intimider, vous ne pouvez pas les laisser vous écraser, vous humilier, briser votre volonté. On trouve de nombreux exemples dans la littérature d'Europe de l'Est. En 2016, lors de mon séjour à Prague, l'une de mes premières actions fut de rendre un hommage humble mais sincère à Václav Havel, au cimetière où il repose sa dépouille. Et je l'ai fait pour une raison très importante, outre le fait que je l'ai toujours admiré comme dissident intellectuel, j'ai toujours admiré sa personnalité, son engagement envers son peuple, sa contribution au processus de démocratisation en Tchécoslovaquie, puis en tant que dirigeant de la République tchèque.
5: De Tchécoslovaquie primero y luego al frente de Tchéquia. Siempre lo admiré mucho y sobre todo te confieso, ya lo he dicho en varias ocasiones.
4: Je l'ai déjà dit à plusieurs reprises. Et ce ne sera pas la première fois, ce n'est qu'après avoir lu Le pouvoir des sans-pouvoirs que je

0: C'est précisément en raison de ce passé communiste que partageait également la Tchéquie et de la figure de Václav Havel qu'il semble exister un lien assez particulier entre Prague et les dissidents cubains.
1: S'il est vrai que nous avons toujours manifesté une grande solidarité avec le peuple cubain de la part de toutes les nations d'Europe centrale et orientale ayant subi le joug communiste, la République tchèque a toujours été parmi les plus solidaires. Lorsque j'ai lu Le pouvoir des sans-pouvoirs à l'âge de 22 ans, si ma mémoire est bonne, l'une de mes premières pensées a été « Waouh, comment a-t-il pu le définir avec une telle profondeur ?» J'ai le sentiment de vivre la même chose, mais si je devais l'expliquer, je ne m'en sortirais pas aussi bien. Il est rare de rencontrer un dissident cubain, un opposant pro-démocratie à Cuba, qui ne connaisse pas l'œuvre de Havel et qui ne soit pas reconnaissant envers la République tchèque. Parmi les nombreux exemples que l'on peut citer, le régime cubain est allé jusqu'à mobiliser des centaines de travailleurs et d'étudiants sous la pression pour manifester devant l'ambassade de la République tchèque à La Havane, l'accusant de mener des activités contre-révolutionnaires qu'il ne pouvait tolérer. Nul ne peut mieux comprendre la situation à Cuba que ceux qui ont vécu sous un régime similaire.
0: José Daniel Ferrer est également revenu sur son programme pendant son séjour dans la capitale tchèque.
1: Nous sommes déjà allés au ministère des Affaires étrangères. Nous avons rencontré le vice-ministre et plus de 6 hauts fonctionnaires, dont certains que je n'avais pas vus depuis plus de 10 ans, comme Philippe Wurm. Mon ami František Fleischmann est actuellement à Madrid, paraît-il. Nous avons beaucoup d'amis de vieilles connaissances. Je suis allé au Parlement et nous avons encore beaucoup à faire, mais je souhaite aussi trouver le temps de retourner sur la tombe de Havel. J'y étais il y a 10 ans. Et je pensais qu'à mon retour à Prague, Cuba serait libre et démocratique en pleine reconstruction. Or, je suis revenu près de 10 ans plus tard à Cuba, et c'est bien pire qu'il y a 10 ans. Plus de répression, plus de misère, plus d'oppression. Tout est bien pire qu'il y a 10 ans. Tout est bien pire qu'il y a 10 ans, et je souhaite revenir, je souhaite rendre un hommage humble mais sincère à Havel, qui, comme je l'ai dit, est un modèle pour nous et une personne que nous admirons pour son œuvre remarquable et son engagement de toute une vie en faveur de la liberté.
0: Pour écouter l'intégralité de l'entretien réalisé avec le dissident cubain José Daniel Ferrer, c'est à retrouver sur notre page internet en français et surtout en espagnol. Vous pouvez retrouver le lien sur français.radio.cz. En mai 1951, Prague a vu naître une institution unique pour l'époque, vouée à devenir un modèle du genre. La première Záchytka, ou station de dégrisement médicalisé, créée par le psychiatre tchèque Jaroslav Skála. Cette structure avait pour but d'accueillir les personnes sous l'emprise de l'alcool afin qu'elles puissent retrouver leurs esprits dans un environnement médical sécurisé. 75 ans plus tard, cette expérience pragoise reste considérée comme une innovation majeure dans l'histoire de la prise en charge des addictions. Plus d'infos, c'est avec Anna Kubishta.
2: L'animal baptisé Somaspis la bouteille a vécu il y a environ 448 millions d'années à l'ordovicien supérieur, donc bien avant les dinosaures. Son nom rend hommage à celui qui l'a découvert, le collectionneur de fossiles et gérant du musée Trelobet à Prague, Radek Labutia, latinisé en la bouteille selon les conventions scientifiques. C'est lui qui a remarqué le spécimen dans des déblais provenant du chantier du métro pragois. Le fossile mesure à peine 2 centimètres, mais pour les chercheurs tchèques, son importance est inversement proportionnelle à sa taille. Cette espèce appartient à un groupe très rare d'arthropodes marins primitifs, comme le décrit Lukáš Leibl de l'Institut de géologie de l'Académie des sciences, spécialiste des trilobites.
3: So it was a tiny arthropod.
4: C'était un minuscule arthropode, un animal doté de pattes articulées et d'une enveloppe externe articulée appelée exosquelette. Il était apparenté au trilobite que beaucoup de gens reconnaissent grâce à leur carapace très dure. Cet animal, en revanche, avait un corps entièrement mou. Son anatomie

0: ressemblait davantage à celle d'une araignée. Il était donc très souple, ce qui rend sa conservation sous forme de fossiles particulièrement surprenante. Normalement, les fossiles ne préservent que les parties dures comme les coquilles ou les os et non les tissus mous.
1: Jusqu'à présent, les représentants connus de cette famille avaient essentiellement été retrouvés en Afrique du Sud, donc bien loin de Prague. La présence d'un parent proche au cœur de l'Europe bouleverse donc certaines hypothèses sur la répartition des espèces marines à cette époque où la Terre avait une toute autre apparence que celle qu'on lui connaît aujourd'hui. À l'époque de l'Ordovicien supérieur, il faut imaginer la Bohême sous une mer tropicale peu profonde. Les couches rocheuses qui traversent Prague conservent encore les traces de cet ancien monde marin. C'est d'ailleurs le grand mérite de l'immense collection de trilobites rassemblée par le français Joachim Barrande au XIXe siècle et donnée au Musée national de rappeler ce passé très lointain. Les collectionneurs de fossiles et les scientifiques savent bien que de gros travaux comme ceux du métro sont parfois l'occasion de découvertes paléontologiques majeures. Ils ne s'y sont donc pas trompés avec la mise au jour de Somaspis labutai, d'ores et déjà considérée comme l'une des plus importantes trouvailles récentes. Car pour Lukas Leibel, l'animal appartient à une lignée ayant survécu à l'un des épisodes les plus catastrophiques de l'histoire de la Terre, la première extinction de masse.
0: Cette découverte nous apprend des choses sur la manière dont certains animaux ont réussi à survivre à d'importants bouleversements climatiques. Cette espèce vivait à la toute fin de la période ordovicienne, après la première extinction de masse. En revanche, le spécimen découvert à Prague vivait avant cette extinction. Cela montre que ce groupe d'animaux a traversé cet événement catastrophique. Nous savons que cette extinction a été provoquée par un refroidissement climatique global et par une glaciation. De nombreux animaux de l'époque, notamment certains trilobites et d'autres invertébrés marins, ont disparu. Mais pas ces animaux-là. D'une manière ou d'une autre, ils ont réussi à survivre. Nous pensons que cela s'explique par le fait qu'ils vivaient dans des environnements marins très profonds et qu'ils étaient adaptés à des conditions pauvres en oxygène. En somme, c'était des animaux extrêmement coriaces, capables de survivre dans des milieux hostiles, ce qui les a probablement aidés à traverser cette extinction de masse.
1: Ainsi, cet arthropode est un témoin direct d'une période charnière de l'évolution qui montre aussi comment certains organismes ont la capacité de résister à des bouleversements écologiques majeurs. Les scientifiques collaborent désormais étroitement avec les entreprises de construction pour examiner les déblais avant qu'ils ne disparaissent. La découverte de Somaspis labutai rappelle aussi le rôle essentiel des amateurs dans la recherche scientifique. Sans l'œil expérimenté de Radek Labutia, le fossile aurait probablement fini broyé parmi les gravats du chantier.
0: La recherche de fossiles comporte toujours une part de chance parce que l'on ne sait jamais si un fossile se cache à l'intérieur de la roche que l'on fend. Mais cela demande aussi une véritable expertise. Il faut savoir où chercher et quel type de roches ont le plus de potentiel. Le collègue qui l'a découvert, Radek Labutia, est un collectionneur extrêmement compétent et patient. Le fossile lui-même est assez petit, environ 2 cm de long, et il n'est pas très visible. Certaines personnes pourraient même ne pas le remarquer. C'est donc clairement grâce à son expérience et à son sens de l'observation qu'il a réussi à l'identifier.
1: Pour les paléontologues tchèques, ce n'est probablement qu'un début. Les déblais du métro D continuent donc d'être analysés. Les chercheurs espèrent déjà faire d'autres découvertes.
2: Suite du programme francophone de Radio Prague International avec la rediffusion d'un entretien réalisé il y a quelques jours seulement avec l'écrivain français Michel Bussy. De passage dans la capitale tchèque pour le salon du livre Svět knihy, il avait répondu aux questions de Magdalena Rosinkova, extrait de cet entretien.
3: L'histoire de votre roman Trois vies par semaine se déroule en partie en Tchécoslovaquie communiste à Prague, mais aussi à Plzeň, ville de Bohême occidentale, connue notamment pour sa bière et aussi pour ses marionnettes. Il y a beaucoup de questions de marionnettes dans votre roman. Comment vous l'avez préparé alors? Est-ce que vous vous êtes rendu en Tchéquie?
4: Alors, en fait, c'est venu cette histoire, en fait, très vite, la question des marionnettes est devenue centrale. Donc c'était une envie, bon déjà un goût personnel pour l'art de la rue, en tout cas pour les arts populaires, les traditions populaires et cet art de la rue qui sont les marionnettes. Et à partir de là, j'ai situé mon roman dans une ville française qui s'appelle Charleville-Mézières, qui est dans les Ardennes, et surtout qui est connue pour avoir le plus grand festival mondial des arts des marionnettes. Et donc ça c'était un premier point d'ancrage de mon roman, cette ville qui est finalement assez peu connue. C'est la ville d'Arthur Rimbaud, mais il y a deux choses connues à Charleville-Mézières, Arthur Rimbaud et les marionnettes. Mmh. Et donc j'avais mon histoire qui racontait l'histoire d'une femme qui va se sauver et très vite évidemment le lien avec la Tchécoslovaquie est arrivé puisque la République tchèque au moins est connue pour être l'un des pays de la marionnette. Alors bien sûr,
3: est-ce que vous connaissiez la Tchéquie avant?
4: Oui, un petit peu. Alors disons que les marionnettes c'est comment dire, on va les retrouver dans tous les pays. Il y a des marionnettes en Italie, évidemment. Il y a des marionnettes en Chine, enfin partout. Mais quand même, la République tchèque est quand même
3: le
4: pays de la marionnette. Et puis, effectivement, je connais des Prague puisque je suis venu à Prague. Alors, la dernière fois que je suis venu, c'était en 94, je pense. 93 ou 94. Et c'était à l'occasion d'un colloque universitaire. Donc, j'étais venu pour parler, pour faire une communication scientifique. Je suis resté quelques jours à Prague et j'en avais profité pour visiter des théâtres de marionnettes. Je me souviens d'avoir fait au moins trois. J'avais trouvé que c'était assez extraordinaire. J'avais même ramené des marionnettes de Prague que j'ai toujours chez moi. Et j'avais ce souvenir du lien avec les marionnettes. Donc tout de suite, les liens se sont faits. Et effectivement, cette ville, alors on dit comment Pilsen, moi je disais Pilsen, mais comment dit-on en tchèque?
3: Poznań.
4: Poznań, oui, c'est très dur à dire pour un français. Voilà, et donc il y a cette ville qui est encore plus spécifiquement liée à la bière en France qu'on connaît, mais aussi aux marionnettes, et puis évidemment Prague. Et ensuite, j'ai imaginé donc ce moment où je raconte notamment le printemps de Prague, hein, et puis quelques expériences, c'est-à-dire mon héroïne, hein, qui va fuir vers le pays, qui va aussi intégrer une troupe de marionnettistes. Et ça, je l'ai lu et c'était, j'espère, assez joli. C'est que pendant le communisme, une grande partie de l'art était évidemment interdit, dégénéré, et qui restait quand même cet art populaire et notamment les marionnettes qui de tout temps ont été l'art de la caricature, de faire parler des marionnettes pour se moquer des puissants, pour se moquer de ça. Et du coup, cette troupe de marionnettistes qui va vivre ambulants, qui vont aller de village en village, eh bien c'est une forme de culture qui va un peu résister jusqu'au moment où évidemment ils vont être rattrapés et où mon héroïne va devoir fuir à nouveau. Voilà, donc tout ça c'était des petits éléments. Et puis moi j'ai grandi aussi, hein, pendant avant la chute du mur, et j'ai eu la chance de visiter Prague pas longtemps après, et ça me passionnait cette idée de décrire la Tchécoslovaquie, qui a un nom que les jeunes générations ne connaissent même pas. Enfin, je pense qu'en République tchèque, si, mais en France, c'est quelque chose que les gens ne connaissent pas. Donc ça m'intéressait aussi de revenir sur ces années-là, sachant qu'évidemment, c'est un régime qui a été extrêmement, extrêmement dur. Et donc, cette idée que certains sont quand même réussi à passer à l'Ouest, comme mon héroïne, mais évidemment, l'ont parfois payé cher. Bon, ça me permettait de raconter une histoire parmi mon histoire.
3: Mmh. Vous êtes venu en Tchéquie pour faire des recherches pour votre roman ou c'était pas nécessaire?
4: Alors, j'y suis pas retourné, c'est vrai. Bon, du coup, je suis très content de revenir aujourd'hui pour reprendre ces lieux. C'est vrai que j'y suis pas retourné parce que, j'ai travaillé, sur documents, sur recherches, mais j'adorerais, oui, évidemment, revenir et refaire un peu l'itinéraire qui est présent dans mon roman.
3: Et fréquentez-vous des Tchèques? Connaissez-vous des Tchèques en France?
4: Eh bien non, je ne crois pas à ma connaissance, non. Alors là, je suis très content de venir parce qu'évidemment, il y a mon éditeur tchèque qui est francophone, ma traductrice qui est aussi francophone, donc je suis très content. Et puis j'ai eu huit livres traduits en tchèque jusqu'à présent. Ça fait très longtemps en fait qu'on essaye de trouver un moment pour que je puisse venir à Prague. Et donc là, vraiment l'occasion de ce livre qui était particulièrement lié à la République tchèque, eh bien, c'était vraiment l'occasion de venir. Mais ça fait plusieurs années qu'on essaye de trouver un trou dans le calendrier.
3: Quels sont selon vous les ingrédients d'un bon polar?
4: Il y en a beaucoup. Et il y a le polar, c'est un genre très très varié. Parfois, c'est simplement la dénonciation de la corruption ou d'un fait sociétal, la violence faite aux femmes, ou etc. Parfois, c'est simplement le plaisir de résoudre une énigme, donc à la Agatha Christie. Voilà. Donc il y a vraiment des genres très différents. Parfois, c'est le thriller et simplement le fait de faire peur. Moi, j'essaye de mettre des ingrédients un petit peu différents ou variés dans ce roman, donc trois vies par semaine. On est à la fois, j'espère, sur un thriller, puisque ça commence par une mort suspecte, une enquêtrice de police qui va enquêter sur cette mort. Et puis, pour pitcher un petit peu, on s'aperçoit que ce personnage qu'on retrouve mort, on ne sait pas si c'est un suicide ou un assassinat, avait trois pièces d'identité dans la boîte à gants de sa voiture. Et donc, c'était un homme tout à fait ordinaire, un petit représentant de commerce qui semble avoir trois identités. Et en fait, on va suivre l'enquête de police, mais surtout, on va suivre l'enquête de trois femmes qui toutes sont amoureuses d'un homme qui a disparu, et qui vont enquêter pour savoir qui est cet homme, où est cet homme, et qui se persuadent évidemment qu'il n'est pas mort. Et le lecteur, lui, se doute qu'en fait, si c'est bien cet homme qui est mort au départ, ces trois femmes recherchent quelqu'un qui est mort. Évidemment, ces trois femmes vont finir par se rapprocher, se trouver, et la grande question du livre, c'est est-ce que elles sont bien toutes amoureuses du même homme, et comment est-ce possible qu'un homme ait pu comme ça avoir trois vies, ou est-ce que la vérité est ailleurs. Et voilà, donc je ne vais pas révéler la fin qui est faite de rebondissements. Et donc dans ce roman, ce qui m'intéressait, par exemple, c'était raconter trois histoires d'amour très différentes, vraiment trois façons d'aimer, trois façons de construire un couple, et de mettre les femmes au cœur de l'enquête. Donc voilà, ça me plaisait beaucoup. Et après, peut-être la recette d'un roman policier, c'est justement cette intrigue qui va rebondir avec des mettre le lecteur quelque part dans une situation, face à une situation impossible. Là, voilà, c'est à la fois impossible que cet homme ait eu trois vies, et à la fois c'est impossible que ce ne soit pas le même homme. Donc, voilà, le lecteur va essayer de trouver une façon de sortir de ce labyrinthe mental. Et puis après, moi, il me semble qu'il faut rajouter des éléments. Là, on voit bien la dimension d'histoire d'amour, on voit bien la dimension d'enquête. Moi, je voulais qu'il y ait quand même une dimension alors plus poétique, on pourrait dire presque plus gothique. Et là, c'est le rôle des marionnettes qui sont à la fois très joyeuses. Elles nous ramènent à l'enfance, et puis parfois extrêmement inquiétantes, évidemment, puisque ça nous rappelle à la cruauté des contes et aux marionnettes qui peuvent être horrifiques aussi. Donc, il y avait ça, donc cette dimension un peu gothique, et puis quand même la dimension historique, et c'est là qu'intervient la République tchèque, puisque mon roman se déroule sur un temps court, c'est le rythme des thrillers, donc il faut aller vite, c'est une course contre la montre, et d'un autre côté, j'essaie de raconter le récit beaucoup plus lent, on pourrait dire, en tout cas beaucoup plus sur un long terme, qui est le récit de mon héroïne. Alors on va pas tout révéler, et donc là on va remonter effectivement jusqu'au printemps de Prague, jusqu'à des souvenirs. C'est une vie qu'on raconte d'une petite fille de 10 ans qui va avoir un destin hors norme, et évidemment son destin explique une grande partie de ce que vont vivre les autres personnages. Donc du coup, ça permet de raconter des choses d'un point de vue historique, en particulier justement l'histoire de la Tchécoslovaquie, qui j'espère, voilà, donne une âme supplémentaire à ce roman. On n'est pas juste sur une énigme à résoudre, mais aussi des éléments qui permettent de voyager et de comment dire, de rappeler des faits historiques.
2: Michel Bussy au micro de Magdalena Horozinkova, et là aussi cet entretien est à retrouver sur notre site internet français.radio.cz. Vous pouvez également nous retrouver sur les réseaux sociaux Blue Sky X, Facebook, YouTube, Instagram, j'en passe, et des meilleurs. Et puis sinon, si vous êtes fidèle à nos émissions, ce sera demain, même heure, même fréquence. Ahoy, naslyšenou.

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2: Et vous avez bien raison, Dobrý den. Bonjour à toutes et à tous. De quoi allons-nous parler aujourd'hui? Eh bien d'abord de la dissidence cubaine, avec l'un des plus éminents représentants de cette dissidence cubaine à l'étranger. Vous l'entendrez en début d'émission. Ce sera juste avant de marquer le 75e anniversaire depuis le premier centre de dégrisement médicalisé à Prague. Vous en saurez plus dans quelques minutes. Et puis, on redonnera la parole à l'écrivain Michel Bussy, l'écrivain français qui était de passage à Prague, pour le Salon du Livre. Très bonne écoute. On fait le point tout de suite sur l'actualité et c'est en compagnie de Guillaume Narquet.
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3: Bonjour à toutes et à tous. On ouvre ce bulletin avec de la politique. Le ministère des Finances a demandé la révision du projet de loi relatif aux médias de service public, un projet qui a été présenté en avril dernier par le ministre de la Culture, Otto Klempirj. Ce texte, rappelons-le, prévoit notamment la suppression de la redevance audiovisuelle et le transfert du financement de la télévision et de la radio tchèque vers le budget de l'État. Au terme de la procédure de consultation, le ministère a estimé que la proposition présentait, je cite, « de graves lacunes » et soulevait de nombreux nouveaux problèmes. Il souligne également que le projet ne précise pas de quel chapitre budgétaire devraient provenir les subventions qui seraient allouées à la télévision tchèque et à la radio tchèque. Avant le ministère des Finances, le ministère de l'Intérieur avait lui aussi fait part de plusieurs objections, faisant part notamment du fait que la suppression de la redevance audiovisuelle entraînerait une perte de recettes, de plus de 11 millions d'euros par an pour la Poste tchèque. Politique toujours, alors que la tenue à Brno a compté de ce jeudi du congrès de l'Association des Allemands des Sudètes continue de susciter de nombreux commentaires et crispations en République tchèque. Le président de la République, Petr Pavel, a annoncé lundi qu'il accordait son patronage au festival Meeting Brno, dont les responsables ont invité l'Association des Allemands des Sudètes à organiser leur rassemblement dans le chef-lieu de la Moravie. Par le passé, le chef de l'État avait déjà parrainé ce festival à deux reprises. Le château de Prague a expliqué la décision du président par le fait que l'objectif du festival était de mener un dialogue sincère, basé sur le partage d'expériences historique et préciser que c'était l'ensemble de la manifestation qui était parrainée. Concernant plus concrètement les relations tchéco-allemandes, le palais présidentiel a ajouté que Petr Pavel adhérait pleinement aux valeurs de la déclaration tchéco-allemande de 1997, un document qui met l'accent sur la réconciliation et la coopération entre les deux pays. Le ministre des Affaires étrangères israélien effectue une nouvelle visite en République tchèque, la deuxième depuis le début de l'année. Après son arrivée à Prague ce mardi, Gideon Sar sera reçu mercredi par son homologue tchèque Petr Matzinka, puis par le président de la République, Petr Pavel. Le chef de la diplomatie israélienne, assistera également à un forum d'affaires auquel prendront part des représentants de plusieurs dizaines d'entreprises israéliennes. Alors que le ministre israélien était déjà venu en République tchèque en janvier dernier, Petr Matzinka, qui est lui le chef de la diplomatie tchèque, s'était ensuite rendu en Israël en avril avec pour objectif de renforcer les relations traditionnellement très étroites entre les deux pays. Deux jours après avoir été battu par la Slovénie, à la surprise générale, l'équipe de République tchèque de hockey sur glace s'est relancée au championnat du monde en dominant la Suède 4-3 lundi soir à Fribourg, et ce à l'occasion de son troisième match de groupe comptant pour le premier tour. Grâce à cette victoire face à un des principaux favoris de la compétition, sa deuxième victoire dans le tournoi après celle obtenue contre le Danemark en ouverture, vendredi dernier. La République tchèque occupe la deuxième place du groupe B, et ce derrière le Canada. Le Canada vainqueur, lui, de ses trois premiers matchs et leader. Mercredi, les Tchèques disputeront leur prochaine rencontre contre l'Italie. Ils affronteront ensuite encore la Slovaquie, puis la Norvège et le Canada. Et puis, parallèlement à ce mondial, les playoffs continuent de battre leur plein en NHL. La prestigieuse Ligue nord-américaine de hockey sur glace, auteur de 37 arrêts, Jakub Dobesch a été un des grands artisans de la victoire des Canadiens de Montréal chez les Sabres de Buffalo, 3-2 en prolongation lundi soir, lors du 7e match décisif de la série, comptant pour le 2e tour de la phase éliminatoire. Déjà souvent décisif lors des matchs précédents, le gardien tchèque a été élu 2e étoile de la soirée. Grâce à ce succès, la franchise québécoise, où évolue également l'attaquant français Alexandre Texier, a remporté la série par 4-3 et est ainsi qualifiée pour la finale de la conférence Est. Montréal sera opposé à la Caroline lors de cette finale. Le vainqueur de cette série sera ensuite qualifié pour la finale de la Coupe Stanley. On termine ce bulletin avec un mot de météo avant une deuxième moitié de semaine annoncée plus ensoleillée. C'est un temps essentiellement nuageux qui régnera sur l'ensemble du territoire ce mercredi, jour de la fête des Sbichek. Quelques précipitations sont attendues, notamment dans la moitié sud du pays, tandis que les températures varieront entre 19 degrés dans le nord de la Bohême, 21 à Prague et 23 degrés en Moravie, s'il y soit donc dans l'est du pays.
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2: Les négociations entre La Havane et Washington semblent infructueuses ces derniers jours. Entre l'extension par l'administration américaine de la liste des organismes gouvernementaux et des individus sous sanction, et le régime cubain qui prédit de son côté un bain de sang en cas d'attaque orchestrée par la Maison-Blanche. Le secrétaire général et fondateur de l'Union patriotique de Cuba, l'exilé et ancien prisonnier politique José Daniel Ferrer, souvent considéré comme la figure la plus importante de la dissidence cubaine actuelle, a décrit au micro de Radio Prague International la situation dramatique que traverse son pays et expliqué pourquoi il défend une intervention militaire américaine au plus vite, tout en étant conscient des risques illustrés par les opérations de Donald Trump au Venezuela et en Iran. José Daniel Ferrer a d'abord raconté ce qu'il avait aidé à tenir malgré tant d'années de prison, tant de coups et de mauvais traitements.
4: La littérature. La littérature est ma principale alliée depuis les 12-13
5: ans. La littérature a été mon principal allié depuis l'âge de 12 ou 13 ans. Dans la littérature, j'ai toujours trouvé l'exemple de l'altruisme, du dévouement, du sacrifice qui vous dit « Eh, s'ils ont pu le faire, vous devez essayer aussi et vous devez réussir. Vous ne pouvez pas vous laisser intimider, vous ne pouvez pas les laisser vous écraser, vous humilier, briser votre volonté. » On trouve de nombreux exemples dans la littérature d'Europe de l'Est. En 2016, lors de mon séjour à Prague, l'une de mes premières actions fut de rendre un hommage humble mais sincère à Václav Havel, au cimetière où repose sa dépouille. Et je l'ai fait pour une raison très importante, outre le fait que je l'ai toujours admiré comme dissident intellectuel, j'ai toujours admiré sa personnalité, son engagement envers son peuple, sa contribution au processus de démocratisation en Tchécoslovaquie, puis en tant que dirigeant de la République tchèque.
4: De Tchécoslovaquie primero y luego al frente de Tchéquia. Siempre lo admiré mucho y sobre todo te confieso, ya lo he dicho en varias ocasiones.
5: Je l'ai déjà dit à plusieurs prise, et ce ne sera pas la première fois, ce n'est qu'après avoir lu Le pouvoir des sans-pouvoirs que je me suis pleinement engagé. Sans ce livre, j'aurais peut-être passé des années à me demander si cela valait la peine de tout risquer pour la liberté d'un peuple qui se comporte souvent comme s'il prenait plaisir à vivre en esclave, comme s'il se complaisait à vivre sans droit, sans liberté. Et quand j'ai lu Le pouvoir des sans-pouvoirs, je me suis dit, oui, cela en vaut la peine. Cela vaut la peine de se battre, et nous pouvons y arriver, car nous avons le pouvoir si nous savons comment faire ce qu'il faut. Nous pouvons avoir suffisamment de pouvoir pour maîtriser notre présent et bâtir un avenir meilleur.
2: C'est précisément en raison de ce passé communiste que partageait également la Tchéquie et de la figure de Václav Havel qu'il semble exister un lien assez particulier entre Prague et les dissidents cubains.
4: Et si bien est certo que en todas las naciones de Europa,
5: s'il est vrai que nous avons toujours manifesté une grande solidarité avec le peuple cubain de la part de toutes les nations d'Europe centrale et orientale ayant subi le joug communiste, la République tchèque a toujours été parmi les

0: République tchèque à La Havane, l'accusant de mener des activités contre-révolutionnaires qu'il ne pouvait tolérer. Nul ne peut mieux comprendre la situation à Cuba que ceux qui ont vécu sous un régime similaire.
1: José Daniel Ferrer est également revenu sur son programme pendant son séjour dans la capitale tchèque.
0: Nous sommes déjà allés au ministère des Affaires étrangères. Nous avons rencontré le vice-ministre et plus de 6 hauts fonctionnaires, dont certains que je n'avais pas vus depuis plus de 10 ans, comme Philippe Wurm. Mon ami František Fleischmann est actuellement à Madrid, paraît-il. Nous avons beaucoup d'amis de vieilles connaissances. Je suis allé au Parlement et nous avons encore beaucoup à faire, mais je souhaite aussi trouver le temps de retourner sur la tombe de Havel. J'y étais il y a 10 ans. Et je pensais qu'à mon retour à Prague, Cuba serait libre et démocratique, en pleine reconstruction. Or, je suis revenu près de 10 ans plus tard à Cuba, et c'est bien pire qu'il y a 10 ans. Plus de répression, plus de misère, plus d'oppression. Tout est bien pire qu'il y a 10 ans. Tout est bien pire qu'il y a 10 ans, et je souhaite revenir, je souhaite rendre un hommage humble mais sincère à Havel, qui, comme je l'ai dit, est un modèle pour nous et une personne que nous admirons pour son œuvre remarquable et son engagement de toute une vie en faveur de la liberté.
1: Pour écouter l'intégralité de l'entretien réalisé avec le dissident cubain José Daniel Ferrer, c'est à retrouver sur notre page internet en français et surtout en espagnol. Vous pouvez retrouver le lien sur français.radio.cz. En mai 1951, Prague a vu naître une institution unique pour l'époque, vouée à devenir un modèle du genre, la première záchytka, ou station de dégrisement médicalisé, créée par le psychiatre tchèque Jaroslav Skála. Cette structure avait pour but d'accueillir les personnes sous l'emprise de l'alcool afin qu'elles puissent retrouver leurs esprits dans un environnement médical sécurisé. 75 ans plus tard, cette expérience pragoise reste considérée comme une innovation majeure dans l'histoire de la prise en charge des addictions. Plus d'infos, c'est avec Anna Kubishta.
2: L'animal baptisé Somaspis la bouteille a vécu il y a environ 448 millions d'années à l'ordovicien supérieur, donc bien avant les dinosaures. Son nom rend hommage à celui qui l'a découvert, le collectionneur de fossiles et gérant du musée Trelobit à Prague, Radek Labutia, latinisé en la bouteille selon les conventions scientifiques. C'est lui qui a remarqué le spécimen dans des déblais provenant du chantier du métro pragois. Le fossile mesure à peine 2 centimètres, mais pour les chercheurs tchèques, son importance est inversement proportionnelle à sa taille. Cette espèce appartient à un groupe très rare d'arthropodes marins primitifs, comme le décrit Lukáš Leibl de l'Institut de géologie de l'Académie des sciences, spécialiste des trilobites.
3: C'était un minuscule arthropode, un animal doté de pattes articulées et d'une enveloppe externe articulée appelée exosquelette. Il était apparenté au trilobite que beaucoup de gens reconnaissent grâce à leur carapace très dure. Cet animal, en revanche, avait un corps entièrement mou. Son anatomie ressemblait davantage à celle d'une araignée. Il était donc très souple, ce qui rend sa conservation sous forme de fossiles particulièrement surprenante. Normalement, les fossiles ne préservent que les parties dures comme les coquilles ou les os et non les tissus mous.
2: Jusqu'à présent, les représentants connus de cette famille avaient essentiellement été retrouvés en Afrique du Sud, donc bien loin de Prague. La présence d'un parent proche au cœur de l'Europe bouleverse donc certaines hypothèses sur la répartition des espèces marines à cette époque où la Terre avait une toute autre apparence que celle qu'on lui connaît aujourd'hui. À l'époque de l'ordovicien supérieur, il faut imaginer la Bohême sous une mer tropicale peu profonde. Les couches rocheuses qui traversent Prague conservent encore les traces de cet ancien monde marin. C'est d'ailleurs le grand mérite de l'immense collection de trilobites rassemblée par le français Joachim Barrande au XIXe siècle et donnée au Musée national de rappeler ce passé très lointain. Les collectionneurs de fossiles et les scientifiques savent bien que de gros travaux, comme ceux du métro, sont parfois l'occasion de découvertes paléontologiques majeures. Ils ne s'y sont donc pas trompés avec la mise au jour de Somaspis labutai, d'ores et déjà considéré

0: comme l'une des plus importantes trouvailles récentes. Car pour Lukas Leibl, l'animal appartient à une lignée ayant survécu à l'un des épisodes les plus catastrophiques de l'histoire de la Terre, la première extinction de masse.
1: Cette découverte nous apprend des choses sur la manière dont certains animaux ont réussi à survivre à d'importants bouleversements climatiques. Cette espèce vivait à la toute fin de la période ordovicienne, après la première extinction de masse. En revanche, le spécimen découvert à Prague vivait avant cette extinction. Cela montre que ce groupe d'animaux a traversé cet événement catastrophique. Nous savons que cette extinction a été provoquée par un refroidissement climatique global et par une glaciation. De nombreux animaux de l'époque, notamment certains trilobites et d'autres invertébrés marins, ont disparu. Mais pas ces animaux-là. D'une manière ou d'une autre, ils ont réussi à survivre. Nous pensons que cela s'explique par le fait qu'ils vivaient dans des environnements marins très profonds et qu'ils étaient adaptés à des conditions pauvres en oxygène. En somme, c'était des animaux extrêmement coriaces, capables de survivre dans des milieux hostiles, ce qui les a probablement aidés à traverser cette extinction de masse.
0: Ainsi, cet arthropode est un témoin direct d'une période charnière de l'évolution qui montre aussi comment certains organismes ont la capacité de résister à des bouleversements écologiques majeurs. Les scientifiques collaborent désormais étroitement avec les entreprises de construction pour examiner les déblais avant qu'ils ne disparaissent. La découverte de Somaspis labutae rappelle aussi le rôle essentiel des amateurs dans la recherche scientifique. Sans l'œil expérimenté de Radek Labutia, le fossile aurait probablement fini broyé parmi les gravats du chantier.
1: La recherche de fossiles comporte toujours une part de chance parce que l'on ne sait jamais si un fossile se cache à l'intérieur de la roche que l'on fend. Mais cela demande aussi une véritable expertise. Il faut savoir où chercher et quel type de roches ont le plus de potentiel. Le collègue qui l'a découvert, Radek Labutia, est un collectionneur extrêmement compétent et patient. Le fossile lui-même est assez petit, environ 2 cm de long, et il n'est pas très visible. Certaines personnes pourraient même ne pas le remarquer. C'est donc clairement grâce à son expérience et à son sens de l'observation qu'il a réussi à l'identifier.
0: Pour les paléontologues tchèques, ce n'est probablement qu'un début. Les déblais du métro D continuent donc d'être analysés. Les chercheurs espèrent déjà faire d'autres découvertes.
2: Suite du programme francophone de Radio Prague International avec la rediffusion d'un entretien réalisé il y a quelques jours seulement avec l'écrivain français Michel Bussy. De passage dans la capitale tchèque pour le salon du livre Svět knihy, il avait répondu aux questions de Magdalena Rosinkova, extrait de cet entretien.
3: L'histoire de votre roman Trois vies par semaine se déroule en partie en Tchécoslovaquie, en Tchécoslovaquie communiste, à Prague, mais aussi à Plzeň, ville de Bohême occidentale, connue notamment pour sa bière et aussi pour ses marionnettes. Il y a beaucoup de questions de marionnettes dans votre roman. Comment vous l'avez préparé? Alors, est-ce que vous vous êtes rendu en Tchéquie?
4: Alors, en fait, cette histoire, en fait, très vite, la question des marionnettes est devenue centrale. Donc c'était une envie, bon déjà un goût personnel pour l'art de la rue, en tout cas pour les arts populaires, les traditions populaires et cet art de la rue que sont les marionnettes. Et à partir de là, j'ai situé mon roman dans une ville française qui s'appelle Charleville-Mézières, qui est dans les Ardennes, et surtout qui est connue pour avoir le plus grand festival mondial des arts des marionnettes. Et donc ça c'était un premier point d'ancrage de mon roman, cette ville qui est finalement assez peu connue. C'est la ville d'Arthur Rimbaud, mais il y a deux choses connues à Charleville-Mézières, Arthur Rimbaud et les marionnettes. Mmh. Et Et donc j'avais mon histoire qui racontait l'histoire d'une femme qui va se sauver et très vite évidemment le lien avec la Tchécoslovaquie est arrivé puisque la République tchèque au moins est connue pour être l'un des pays de la marionnette. Alors bien sûr,
3: vous connaissiez la Tchéquie avant?
4: Oui, un petit peu. Alors disons que les marionnettes, c'est comment dire, on va les retrouver dans tous les pays. Il y a des marionnettes en Italie, évidemment, il y a des marionnettes en Chine, enfin partout, mais quand même la République tchèque est quand même
3: le
4: pays de la marionnette. Et puis effectivement, je connais des Prague puisque je suis venu à Prague. Alors la dernière fois que je suis venu, c'était en 94, je pense, 93 ou 94, et c'était à l'occasion d'un colloque universitaire. Donc j'étais venu pour parler, pour faire une communication scientifique. Je suis resté quelques jours à Prague et j'en avais profité pour visiter des théâtres de marionnettes. Je me souviens d'avoir fait au moins trois. J'avais trouvé que c'était assez extraordinaire. J'avais même ramené des marionnettes de Prague que j'ai toujours chez moi. Et j'avais ce souvenir du lien avec les marionnettes. Donc tout de suite, les liens se sont faits. Et effectivement, cette ville, alors on dit comment Pilsen, moi je disais Pilsen, mais comment dit-on en tchèque?
3: Plzeň.
4: Plzeň, oui, c'est très dur à dire pour un français. voilà, et donc il y a cette ville qui est encore plus spécifiquement liée à la bière en France qu'on connaît, mais aussi aux marionnettes, et puis évidemment Prague. Et ensuite, j'ai imaginé donc ce moment où je raconte notamment le printemps de Prague, hein, et puis quelques expériences, c'est-à-dire mon héroïne, hein, qui va fuir vers le pays, qui va aussi intégrer une troupe de marionnettistes. Et ça, je l'ai lu et c'était, j'espère, assez joli. C'est que pendant le communisme, une grande partie de l'art était évidemment interdit, dégénéré, et qui restait quand même cet art populaire et notamment les marionnettes qui de tout temps ont été l'art de la caricature, de faire parler des marionnettes pour se moquer des puissants, pour se moquer de ça. Et du coup, cette troupe de marionnettistes qui va vivre ambulants, qui vont aller de village en village, eh bien c'est une forme de culture qui va un peu résister jusqu'au moment où évidemment ils vont être rattrapés et où mon héroïne va devoir fuir à nouveau. Voilà, donc tout ça c'était des petits éléments. Et puis moi j'ai grandi aussi, hein, avant la chute du mur, et j'ai eu la chance de visiter Prague pas longtemps après, et ça me passionnait cette idée de décrire la Tchécoslovaquie, qui a un nom que les jeunes générations ne connaissent même pas. Je pense qu'en République tchèque, si, mais en France, c'est quelque chose que les gens ne connaissent pas. Donc ça m'intéressait aussi de revenir sur ces années-là, sachant qu'évidemment, c'est un régime qui a été extrêmement, extrêmement dur. Et donc, cette idée que certains sont quand même réussi à passer à l'Ouest, comme mon héroïne, mais évidemment, l'ont parfois payé cher. Bon, ça me permettait de raconter une histoire parmi mon histoire.
3: Vous êtes venu en Tchéquie pour faire des recherches pour votre roman ou c'était pas nécessaire?
4: Alors j'y suis pas retourné, c'est vrai. Bon, du coup, je suis très content de revenir aujourd'hui pour reprendre ces lieux. C'est vrai que j'y suis pas retourné parce que j'ai travaillé sur documents, sur recherches, mais j'adorerais, oui, évidemment, revenir et refaire un peu l'itinéraire qui est présent dans mon roman.
3: Et fréquentez-vous des Tchèques? Connaissez-vous des Tchèques en France?
4: Eh bien non, je ne crois pas à ma connaissance, non. Alors là, je suis très content de venir parce qu'évidemment, il y a mon éditeur tchèque qui est francophone, ma traductrice qui est aussi francophone, donc je suis très content. Et puis j'ai eu 8 livres traduits en tchèque jusqu'à présent. Ça fait très longtemps en fait qu'on essaye de trouver un moment pour que je puisse venir à Prague, et donc là vraiment l'occasion de ce livre qui était particulièrement lié à la République tchèque, eh bien c'était vraiment l'occasion de venir. Mais ça fait plusieurs années qu'on essaye de trouver un trou dans le calendrier.
3: Quels sont selon vous les ingrédients d'un bon polar?
4: Il y en a beaucoup. Il y a le polar, c'est un genre très très varié. Parfois c'est simplement la dénonciation de la corruption ou d'un fait sociétal, la violence faite aux femmes, ou etc. Parfois c'est simplement le plaisir de résoudre une énigme, donc à la Agatha Christie. Voilà, donc il y a vraiment des genres très différents. Parfois c'est le thriller et simplement le fait de faire peur. Moi, j'essaye de mettre des ingrédients un petit peu différents ou variés dans ce roman, donc trois vies par semaine. On est à la fois, j'espère, sur un thriller, puisque ça commence par une mort suspecte, une enquêtrice de police hein, qui va enquêter sur cette mort. Et puis, pour pitcher un petit peu, hein, on s'aperçoit que ce personnage qu'on retrouve mort, on ne sait pas si c'est un suicide ou un assassinat, avait trois pièces d'identité dans la boîte à gants de sa voiture. Et donc, c'était un homme tout à fait ordinaire, un petit représentant de commerce qui semble avoir trois identités. Et en fait, on va suivre l'enquête de police, mais surtout, on va suivre l'enquête de trois femmes qui toutes sont amoureuses d'un homme qui a disparu. Et qui vont enquêter pour savoir qui est cet homme, où est cet homme, et qui se persuadent évidemment qu'il n'est pas mort. Et le lecteur, lui, se doute qu'en fait, si c'est bien cet homme qui est mort au départ, ces trois femmes recherchent quelqu'un qui est mort. Évidemment, ces trois femmes vont finir par se rapprocher, se trouver. Et la grande question du livre, c'est est-ce que elles sont bien toutes amoureuses du même homme, et comment est-ce possible qu'un homme ait pu comme ça avoir trois vies, ou est-ce que la vérité est ailleurs? Et voilà, donc je ne vais pas révéler la fin qui est faite de rebondissements. Et donc dans ce roman, ce qui m'intéressait, par exemple, c'était raconter trois histoires d'amour très différentes, vraiment trois façons d'aimer, trois façons de construire un couple, et de mettre les femmes au cœur de l'enquête. Donc voilà, ça me plaisait beaucoup. Et après. Peut-être la recette d'un roman policier, c'est justement cette intrigue qui va rebondir avec des. Mettre le lecteur quelque part dans une situation face à une situation impossible. Là, voilà, c'est à la fois impossible que cet homme ait eu trois vies, et à la fois c'est impossible que ce ne soit pas le même homme. Donc, voilà, le lecteur va essayer de trouver une façon de sortir de ce labyrinthe mental. Et puis après, moi, il me semble qu'il faut rajouter des éléments. Là, on voit bien la dimension d'histoire d'amour, on voit bien la dimension d'enquête. Moi, je voulais qu'il y ait quand même une dimension alors plus poétique, on pourrait dire presque plus gothique. Et là, c'est le rôle des marionnettes qui sont à la fois très joyeuses. Elles nous ramènent à l'enfance, et puis parfois extrêmement inquiétantes, évidemment, puisque ça nous rappelle à la cruauté des contes et aux marionnettes qui peuvent être horrifiques aussi. Donc, il y avait ça, donc cette dimension un peu gothique, et puis quand même la dimension historique, et c'est là qu'intervient la République tchèque, puisque mon roman se déroule sur un temps court, c'est le rythme des thrillers, donc il faut aller vite, c'est une course contre la montre, et d'un autre côté, j'essaie de raconter le récit beaucoup plus lent, on pourrait dire, en tout cas beaucoup plus sur un long terme, qui est le récit de mon héroïne. Alors on va pas tout révéler, et donc là on va remonter effectivement jusqu'au printemps de Prague, jusqu'à des souvenirs. C'est une vie qu'on raconte d'une petite fille de 10 ans qui va avoir un destin hors norme, et évidemment son destin explique une grande partie de ce que vont vivre les autres personnages. Donc du coup ça permet de raconter des choses d'un point de vue historique, en particulier justement l'histoire de la Tchécoslovaquie, qui j'espère, voilà, donne une âme supplémentaire à ce roman. Et on n'est pas juste sur une énigme à résoudre, mais aussi des éléments qui permettent de voyager et de comment dire, de rappeler des faits historiques.
2: Michel Bussy au micro de Magdalena Horozinkova, et là aussi cet entretien est à retrouver sur notre site internet français.radio.cz. Vous pouvez également nous retrouver sur les réseaux sociaux Blue Sky X, Facebook, YouTube, Instagram, j'en passe, et des meilleurs. Et puis sinon, si vous êtes fidèle à nos émissions, ce sera demain, même heure, même fréquence. Ahoy, naslyšenou.

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2: Et vous avez bien raison, Dobriden. Bonjour à toutes et à tous. De quoi allons-nous parler aujourd'hui? Eh bien d'abord de la dissidence cubaine, avec l'un des plus éminents représentants de cette dissidence cubaine à l'étranger. Vous l'entendrez en début d'émission. Ce sera juste avant de marquer le 75e anniversaire depuis le premier centre de dégrisement médicalisé à Prague. Vous en saurez plus dans quelques minutes. Et puis, on redonnera la parole à l'écrivain Michel Bussy, l'écrivain français qui était de passage à Prague, pour le Salon du Livre. Très bonne écoute. On fait le point tout de suite sur l'actualité et c'est en compagnie de Guillaume Narquet.
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3: Bonjour à toutes et à tous. On ouvre ce bulletin avec de la politique. Le ministère des Finances a demandé la révision du projet de loi relatif aux médias de service public, un projet qui a été présenté en avril dernier par le ministre de la Culture, Otto Klempierge. Ce texte, rappelons-le, prévoit notamment la suppression de la redevance audiovisuelle et le transfert du financement de la télévision et de la radio tchèque vers le budget de l'État. Au terme de la procédure de consultation, le ministère a estimé que la proposition présentait, je cite, « de graves lacunes » et soulevait de nombreux nouveaux problèmes. Il souligne également que le projet ne précise pas de quel chapitre budgétaire devraient provenir les subventions qui seraient allouées à la télévision tchèque et à la radio tchèque. Avant le ministère des Finances, le ministère de l'Intérieur avait lui aussi fait part de plusieurs objections, faisant part notamment du fait que la suppression de la redevance audiovisuelle entraînerait une perte de plus de 11 millions d'euros par an pour la Poste tchèque. Politique toujours, alors que la tenue à Brno à compter de ce jeudi du congrès de l'Association des Allemands des Sudètes continue de susciter de nombreux commentaires et crispations en République tchèque. Le président de la République, Petr Pavel, a annoncé lundi qu'il accordait son patronage au festival Meeting Brno, dont les responsables ont invité l'Association des Allemands des Sudètes à organiser leur rassemblement dans le chef-lieu de la Moravie. Par le passé, le chef de l'État avait déjà parrainé ce festival à deux reprises. Le château de Prague a expliqué la décision du président par le fait que l'objectif du festival était de mener un dialogue sincère basé sur le partage d'expériences historique et préciser que c'était l'ensemble de la manifestation qui était parrainée. Concernant plus concrètement les relations tchéco-allemandes, le palais présidentiel a ajouté que Petr Pavel adhérait pleinement aux valeurs de la déclaration tchéco-allemande de 1997, un document qui met l'accent sur la réconciliation et la coopération entre les deux pays. Le ministre des Affaires étrangères israélien effectue une nouvelle visite en République tchèque, la deuxième depuis le début de l'année. Après son arrivée à Prague ce mardi, Gideon Sar sera reçu mercredi par son homologue tchèque Petr Matsinka, puis par le président de la République, Petr Pavel. Le chef de la diplomatie israélienne, assistera également à un forum d'affaires auquel prendront part des représentants de plusieurs dizaines d'entreprises israéliennes. Alors que le ministre israélien était déjà venu en République tchèque en janvier dernier, Petr Matsinka, qui est lui le chef de la diplomatie tchèque, s'était ensuite rendu en Israël en avril avec pour objectif de renforcer les relations traditionnellement très étroites entre les deux pays. Deux jours après avoir été battu par la Slovénie, à la surprise générale, l'équipe de République tchèque de hockey sur glace s'est relancée au championnat du monde en dominant la Suède 4-3 lundi soir à Fribourg, et ce à l'occasion de son troisième match de groupe comptant pour le premier tour. Grâce à cette victoire face à un des principaux favoris de la compétition, sa deuxième victoire dans le tournoi après celle obtenue contre le Danemark en ouverture, vendredi dernier. La République tchèque occupe la deuxième place du groupe B, et ce derrière le Canada. Le Canada vainqueur, lui, de ses trois premiers matchs et leader. Mercredi, les Tchèques disputeront leur prochaine rencontre contre l'Italie. Ils affronteront ensuite encore la Slovaquie, puis la Norvège et le Canada. Et puis, parallèlement à ce mondial, les playoffs continuent de battre leur plein en NHL. La prestigieuse Ligue nord-américaine de hockey sur glace, auteur de 37 arrêts, Jakub Dobesch a été un des grands artisans de la victoire des Canadiens de Montréal chez les Sabres de Buffalo, 3-2 en prolongation lundi soir, lors du 7e match décisif de la série, comptant pour le 2e tour de la phase éliminatoire. Déjà souvent décisif lors des matchs précédents, le gardien tchèque a été élu 2e étoile de la soirée. Grâce à ce succès, la franchise québécoise, où évolue également l'attaquant français Alexandre Texier, a remporté la série par 4-3 et est ainsi qualifiée pour la finale de la conférence Est. Montréal sera opposé à la Caroline lors de cette finale. Le vainqueur de cette série sera ensuite qualifié pour la finale de la Coupe Stanley. On termine ce bulletin avec un mot de météo avant une deuxième moitié de semaine annoncée plus ensoleillée. C'est un temps essentiellement nuageux qui règnera sur l'ensemble du territoire ce mercredi, jour de la fête des Sbichek. Quelques précipitations sont attendues, notamment dans la moitié sud du pays, tandis que les températures varieront entre 19 degrés dans le nord de la Bohême, 21 à Prague et 23 degrés en Moravie, si les Isois donc dans l'est du pays.
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2: Les négociations entre La Havane et Washington semblent infructueuses ces derniers jours. Entre l'extension par l'administration américaine de la liste des organismes gouvernementaux et des individus sous sanction, et le régime cubain qui prédit de son côté un bain de sang en cas d'attaque orchestrée par la Maison-Blanche. Le secrétaire général et fondateur de l'Union patriotique de Cuba, l'exilé et ancien prisonnier politique José Daniel Ferrer, souvent considéré comme la figure la plus importante de la dissidence cubaine actuelle, a décrit au micro de Radio Prague International la situation dramatique que traverse son pays et expliqué pourquoi il défend une intervention militaire américaine au plus vite, tout en étant conscient des risques illustrés par les opérations de Donald Trump au Venezuela et en Iran. José Daniel Ferrer a d'abord raconté ce qu'il avait aidé à tenir malgré tant d'années de prison, tant de coups et de mauvais traitements.
4: La littérature a été mon principal allié depuis l'âge de 12 ou 13 ans. Dans la littérature, j'ai toujours trouvé l'exemple de l'altruisme, du dévouement, du sacrifice qui vous dit « Eh, s'ils ont pu le faire, vous devez essayer aussi et vous devez réussir. Vous ne pouvez pas vous laisser intimider, vous ne pouvez pas les laisser vous écraser, vous humilier, briser votre volonté. On trouve de nombreux exemples dans la littérature d'Europe de l'Est. En 2016, lors de mon séjour à Prague, l'une de mes premières actions fut de rendre un hommage humble mais sincère à Václav Havel au cimetière où repose sa dépouille. Et je l'ai fait pour une raison très importante, outre le fait que je l'ai toujours admiré comme dissident intellectuel, j'ai toujours admiré sa personnalité, son engagement envers son peuple, sa contribution au processus de démocratisation en Tchécoslovaquie, puis en tant que dirigeant de la République tchèque.
5: De Tchécoslovaquie primero y luego al frente de Tchéquia. Siempre lo amé mucho y sobre todo te confieso, ya lo he dicho en varias ocasiones.
4: Je l'ai déjà dit à plusieurs reprises. Et ce ne sera pas la première fois, ce n'est qu'après avoir lu Le pouvoir des sans-pouvoirs que je me suis pleinement engagé. Sans ce livre, j'aurais peut-être passé des années à me demander si cela valait la peine de tout risquer pour la liberté d'un peuple qui se comporte souvent comme s'il prenait plaisir à vivre en esclave, comme s'il se complaisait à vivre sans droit, sans liberté. Et quand j'ai lu Le pouvoir des sans-pouvoirs, je me suis dit, oui, cela en vaut la peine. Cela vaut la peine de se battre, et nous pouvons y arriver, car nous avons le pouvoir si nous savons comment faire ce qu'il faut. Nous pouvons avoir suffisamment de pouvoir pour maîtriser notre présent et bâtir un avenir meilleur.
2: C'est précisément en raison de ce passé communiste que partageait également la Tchéquie et de la figure de Václav Havel qu'il semble exister un lien assez particulier entre Prague et les dissidents cubains.
4: S'il est vrai que nous avons toujours manifesté une grande solidarité avec le peuple cubain de la part de toutes les nations d'Europe centrale et orientale ayant subi le joug communiste, la République tchèque a toujours été parmi les plus solidaires. Lorsque j'ai lu Le pouvoir des sans-pouvoirs à l'âge de 22 ans, si ma mémoire est bonne, l'une de mes premières pensées a été « Waouh, comment a-t-il pu le définir avec une telle profondeur ?» J'ai le sentiment de vivre la même chose, mais si je devais l'expliquer, je ne m'en sortirais pas aussi bien. Il est rare de rencontrer un dissident cubain, un opposant pro-démocratie à Cuba, qui ne connaisse pas l'œuvre de Havel et qui ne soit pas reconnaissant envers la République tchèque. Parmi les nombreux exemples que l'on peut citer, le régime cubain est allé jusqu'à mobiliser des centaines de travailleurs et d'étudiants sous la pression pour manifester devant l'ambassade de République tchèque à La Havane, l'accusant de mener des activités contre-révolutionnaires qu'il ne pouvait tolérer. Nul ne peut mieux comprendre la situation à Cuba que ceux qui ont vécu sous un régime similaire.
2: José Daniel Ferrer est également revenu sur son programme pendant son séjour dans la capitale tchèque.
4: Nous sommes déjà allés au ministère des Affaires étrangères. Nous avons rencontré le vice-ministre et plus de six hauts fonctionnaires, dont certains que je n'avais

0: un hommage humble mais sincère à Havel qui, comme je l'ai dit, est un modèle pour nous et une personne que nous admirons pour son œuvre remarquable et son engagement de toute une vie en faveur de la liberté.
1: Para nosotros y alguien a quien admiramos por su gran obra y por su compromiso con la libertad durante toda su vida.
2: Pour écouter l'intégralité de l'entretien réalisé avec le dissident cubain José Daniel Ferrer, c'est à retrouver sur notre page internet en français et surtout en espagnol. Vous pouvez retrouver le lien sur français.radio.cz. En mai 1951, Prague a vu naître une institution unique pour l'époque, vouée à devenir un modèle du genre. La première Záchytka, ou station de dégrisement médicalisé, créée par le psychiatre tchèque Jaroslav Skála. Cette structure avait pour but d'accueillir les personnes sous l'emprise de l'alcool afin qu'elles puissent retrouver leurs esprits dans un environnement médical sécurisé. 75 ans plus tard, cette expérience pragoise reste considérée comme une innovation majeure dans l'histoire de la prise en charge des addictions. Plus d'infos, c'est avec Anna Kubishta.
3: L'animal baptisé Somaspis laboutaille a vécu il y a environ 448 millions d'années à l'ordovicien supérieur, donc bien avant les dinosaures. Son nom rend hommage à celui qui l'a découvert, le collectionneur de fossiles et gérant du musée Trelobit à Prague, Radek Labutia, latinisé en laboutaille selon les conventions scientifiques. C'est lui qui a remarqué le spécimen dans des déblais provenant du chantier du métro pragois. Le fossile mesure à peine 2 centimètres, mais pour les chercheurs tchèques, son importance est inversement proportionnelle à sa taille. Cette espèce appartient à un groupe très rare d'arthropodes marins primitifs, comme le décrit Lukáš Leibl de l'Institut de géologie de l'Académie des sciences, spécialiste des trilobites.
4: C'était un minuscule arthropode, un animal doté de pattes articulées et d'une enveloppe externe articulée appelée exosquelette. Il était apparenté aux trilobites que beaucoup de gens reconnaissent grâce à leur carapace très dure. Cet animal, en revanche, avait un corps entièrement mou. Son anatomie ressemblait davantage à celle d'une araignée. Il était donc très souple, ce qui rend sa conservation sous forme de fossiles particulièrement surprenante. Normalement, les fossiles ne préservent que les parties dures comme les coquilles ou les os et non les tissus mous.
3: Jusqu'à présent, les représentants connus de cette famille avaient essentiellement été retrouvés en Afrique du Sud, donc bien loin de Prague. La présence d'un parent proche au cœur de l'Europe bouleverse donc certaines hypothèses sur la répartition des espèces marines à cette époque où la Terre avait une toute autre apparence que celle qu'on lui connaît aujourd'hui. À l'époque de l'Ordovicien supérieur, il faut imaginer la Bohême sous une mer tropicale peu profonde. Les couches rocheuses qui traversent Prague conservent encore les traces de cet ancien monde marin. C'est d'ailleurs le grand mérite de l'immense collection de trilobites rassemblée par le français Joachim Barrande au XIXe siècle et donnée au Musée national de rappeler ce passé très lointain. Les collectionneurs de fossiles et les scientifiques savent bien que de gros travaux comme ceux du métro sont parfois l'occasion de découvertes paléontologiques majeures. Ils ne s'y sont donc pas trompés avec la mise au jour de Somaspis laboutaille, d'ores et déjà considérée comme l'une des plus importantes trouvailles récentes. Car pour Lukáš Leibl, l'animal appartient à une lignée ayant survécu à l'un des épisodes les plus catastrophiques de l'histoire de la Terre, la première extinction de masse.
4: Cette découverte nous apprend des choses sur la manière dont certains animaux ont réussi à survivre à d'importants bouleversements climatiques. Cette espèce vivait à la toute fin de la période ordovicienne, après la première extinction de masse. En revanche, le spécimen découvert à Prague vivait avant cette extinction. Cela montre que ce groupe d'animaux a traversé cet événement catastrophique. Nous savons que cette extinction a été provoquée par un refroidissement climatique global et par une glaciation. De nombreux animaux de l'époque, notamment certains trilobites et d'autres invertébrés marins, ont disparu. Mais pas ces animaux-là. D'une manière ou d'une autre, ils ont réussi à survivre. Nous pensons que cela s'explique par le fait qu'ils vivaient dans des environnements marins très profonds et qu'ils étaient adaptés à des conditions pauvres en oxygène. En somme, c'était des animaux extrêmement coriaces, capables de survivre.

0: vivre dans des milieux hostiles, ce qui les a probablement aidés à traverser cette extinction de masse.
1: Ainsi, cet arthropode est un témoin direct d'une période charnière de l'évolution qui montre aussi comment certains organismes ont la capacité de résister à des bouleversements écologiques majeurs. Les scientifiques collaborent désormais étroitement avec les entreprises de construction pour examiner les déblais avant qu'ils ne disparaissent. La découverte de Somaspis labutae rappelle aussi le rôle essentiel des amateurs dans la recherche scientifique. Sans l'œil expérimenté de Radek Laboutia, le fossile aurait probablement fini broyé parmi les gravats du chantier.
0: La recherche de fossiles comporte toujours une part de chance parce que l'on ne sait jamais si un fossile se cache à l'intérieur de la roche que l'on fend. Mais cela demande aussi une véritable expertise. Il faut savoir où chercher et quel type de roches ont le plus de potentiel. Le collègue qui l'a découvert, Radek Laboutia, est un collectionneur extrêmement compétent et patient. Le fossile lui-même est assez petit, environ 2 cm de long, et il n'est pas très visible. Certaines personnes pourraient même ne pas le remarquer. C'est donc clairement grâce à son expérience et à son sens de l'observation qu'il a réussi à l'identifier.
1: Pour les paléontologues tchèques, ce n'est probablement qu'un début. Les déblais du métro D continuent donc d'être analysés. Les chercheurs espèrent déjà faire d'autres découvertes.
2: Suite du programme francophone de Radio Prague International avec la rediffusion d'un entretien réalisé il y a quelques jours seulement avec l'écrivain français Michel Bussy. De passage dans la capitale tchèque pour le salon du livre Svět knihy, il avait répondu aux questions de Magdalena Hrozinková, extrait de cet entretien.
3: L'histoire de votre roman Trois vies par semaine se déroule en partie en Tchécoslovaquie, en Tchécoslovaquie communiste, à Prague, mais aussi à Plzeň, ville de Bohême occidentale, connue notamment pour sa bière et aussi pour ses marionnettes. Il y a beaucoup de questions de marionnettes dans votre roman. Comment vous l'avez préparé? Alors, est-ce que vous vous êtes rendu en Tchéquie?
4: Alors, en fait, c'est venu cette histoire. En fait, très vite, la question des marionnettes est devenue centrale. Donc c'était une envie, bon déjà un goût personnel pour l'art de la rue, en tout cas pour les arts populaires, les traditions populaires et cet art de la rue que sont les marionnettes. Et à partir de là, j'ai situé mon roman dans une ville française qui s'appelle Charleville-Mézières, qui est dans les Ardennes, et surtout qui est connue pour avoir le plus grand festival mondial des arts des marionnettes. Et donc ça c'était un premier point d'ancrage de mon roman, cette ville qui est finalement assez peu connue. La ville d'Arthur Rimbaud, mais il y a deux choses connues à Charleville-Mézières, Arthur Rimbaud et les marionnettes. Mmh. Et donc j'avais mon histoire qui racontait l'histoire d'une femme qui va se sauver et très vite évidemment le lien avec la Tchécoslovaquie est arrivé puisque la République tchèque au moins est connue pour être l'un des pays de la marionnette. Alors bien sûr,
3: vous connaissiez la Tchéquie avant?
4: Oui, un petit peu. Alors disons que les marionnettes c'est comment dire, on va les retrouver dans tous les pays. Il y a des marionnettes en Italie, évidemment, il y a des marionnettes en Chine, enfin partout, mais quand même la République tchèque est quand même
3: le
4: pays de la marionnette. Et puis effectivement, je connais des Prague puisque je suis venu à Prague. Alors la dernière fois que je suis venu, c'était en 94, je pense, 93 ou 94, et c'était à l'occasion d'un colloque universitaire. Donc j'étais venu pour parler, pour faire une communication scientifique. Je suis resté quelques jours à Prague et j'en avais profité pour visiter des théâtres de marionnettes. Je me souviens d'avoir fait au moins trois. J'avais trouvé que c'était assez extraordinaire. J'avais même ramené des marionnettes de Prague que j'ai toujours chez moi. Et j'avais ce souvenir du lien avec les marionnettes. Donc tout de suite, les liens se sont faits. Et effectivement, cette ville, alors on dit comment Pilsen, moi je disais Pilsen, mais comment dit-on en tchèque?
3: Plzeň.
4: Plzeň, oui, c'est très dur à dire pour un français. voilà, et donc il y a cette ville qui est encore plus spécifiquement liée à la bière en France qu'on connaît, mais aussi aux marionnettes, et puis évidemment Prague, Et ensuite, j'ai imaginé donc ce moment où je raconte notamment le printemps de Prague, hein, et puis quelques expériences, c'est-à-dire mon héroïne, hein, qui va fuir vers le pays, qui va aussi intégrer une troupe de marionnettistes. Et ça, je l'ai lu et c'était, j'espère, assez joli. C'est que pendant le communisme, une grande partie de l'art était évidemment interdit, dégénéré, et qui restait quand même cet art populaire et notamment les marionnettes qui de tout temps ont été l'art de la caricature, de faire parler des marionnettes pour se moquer des puissants, pour se moquer de ça. Et du coup, eh bien, cette troupe de marionnettistes qui va vivre ambulants, qui vont aller de village en village, eh bien, c'est une forme de culture qui va un peu résister jusqu'au moment où évidemment ils vont être rattrapés et où mon héroïne va devoir fuir à nouveau. Voilà, donc tout ça c'était des petits éléments. Et puis moi j'ai grandi aussi, hein, avant la chute du mur, et j'ai eu la chance de visiter Prague pas longtemps après, et ça me passionnait cette idée de décrire la Tchécoslovaquie, qui a un nom que les jeunes générations ne connaissent même pas. Enfin, je pense qu'en République tchèque, si, mais en France, c'est quelque chose que les gens ne connaissent pas. Donc ça m'intéressait aussi de revenir sur ces années-là, sachant qu'évidemment, c'est un régime qui a été extrêmement, extrêmement dur, et donc cette idée que certains sont quand même réussi à passer à l'Ouest, comme mon héroïne, mais évidemment, l'ont parfois payé cher. Bon, ça me permettait de raconter une histoire parmi mon histoire.
3: Vous êtes venu en Tchéquie pour faire des recherches pour votre roman ou c'était pas nécessaire?
4: Alors, j'y suis pas retourné, c'est vrai. Bon, du coup, je suis très content de revenir aujourd'hui pour reprendre ces lieux. C'est vrai que j'y suis pas retourné parce que, voilà, j'ai travaillé, comment dire, sur documents, sur recherches, mais j'adorerais, oui, évidemment, revenir et refaire un peu l'itinéraire qui est présent dans mon roman.
3: Fréquentez-vous des Tchèques? Connaissez-vous des Tchèques en France?
4: Eh bien non, je ne crois pas à ma connaissance, non. Alors là, je suis très content de venir parce qu'évidemment, il y a mon éditeur tchèque qui est francophone, ma traductrice qui est aussi francophone, donc je suis très content. Et puis j'ai eu huit livres traduits en tchèque jusqu'à présent. Ça fait très longtemps en fait qu'on essaye de trouver un moment pour que je puisse venir à Prague, et donc là vraiment l'occasion de ce livre qui était particulièrement lié à la République tchèque, eh bien c'était vraiment l'occasion de venir, mais ça fait plusieurs années qu'on essaye de trouver un trou dans le calendrier.
3: Quels sont selon vous les ingrédients d'un bon polar?
4: Il y en a beaucoup, et il y a le polar, c'est un genre très très varié. Parfois c'est simplement la dénonciation de la corruption, ou d'un fait sociétal, la violence faite aux femmes, ou etc. Parfois c'est simplement le plaisir de résoudre une énigme, donc à la Agatha Christie. Voilà, donc il y a vraiment des genres très différents. Parfois c'est le thriller, et simplement le fait de faire peur. Moi, j'essaye de mettre des ingrédients un petit peu différents ou variés dans ce roman, donc trois vies par semaine. On est à la fois, j'espère, sur un thriller, puisque ça commence par une mort suspecte, une enquêtrice de police, hein, qui va enquêter sur cette mort. Et puis, pour pitcher un petit peu, hein, on s'aperçoit que ce personnage qu'on retrouve mort, on ne sait pas si c'est un suicide ou un assassinat, avait trois pièces d'identité dans la boîte à gants de sa voiture. Et donc, c'était un homme tout à fait ordinaire, un petit représentant de commerce qui semble avoir trois identités. Et en fait, on va suivre l'enquête de police, mais surtout, on va suivre l'enquête de trois femmes qui toutes sont amoureuses d'un homme qui a disparu, et qui vont enquêter pour savoir qui est cet homme, où est cet homme, et qui se persuade évidemment qu'il n'est pas mort. Et le lecteur, lui, se doute qu'en fait, si c'est bien cet homme qui est mort au départ, ces trois femmes recherchent quelqu'un qui est mort. Évidemment, ces trois femmes vont finir par se rapprocher, se trouver, et la grande question du livre, c'est est-ce que elles sont bien toutes amoureuses du même homme, et comment est-ce possible qu'un homme ait pu comme ça avoir trois vies, ou est-ce que la vérité est ailleurs. Et voilà, donc je ne vais pas révéler la fin qui est faite de rebondissements. Et donc dans ce roman, ce qui m'intéressait, par exemple, c'était raconter trois histoires d'amour très différentes, vraiment trois façons d'aimer, trois façons de construire un couple, et de mettre les femmes au cœur de l'enquête. Donc voilà, ça me plaisait beaucoup. Et après, peut-être la recette d'un roman policier, c'est justement cette intrigue qui va rebondir avec des mettre le lecteur quelque part dans une situation, face à une situation impossible. Là, voilà, c'est à la fois impossible que cet homme ait eu trois vies, et à la fois c'est impossible que ce ne soit pas le même homme. Donc, voilà, le lecteur va essayer de trouver une façon de sortir de ce labyrinthe mental. Et puis après, moi, il me semble qu'il faut rajouter des éléments. Là, on voit bien la dimension d'histoire d'amour, on voit bien la dimension d'enquête. Moi, je voulais qu'il y ait quand même une dimension alors plus poétique, on pourrait dire presque plus gothique. Et là, c'est le rôle des marionnettes qui sont à la fois très joyeuses. Elles nous ramènent à l'enfance et puis parfois extrêmement inquiétantes, évidemment, puisque ça nous rappelle à la cruauté des contes et aux marionnettes qui peuvent être horrifiques aussi. Donc il y avait ça, donc cette dimension un peu gothique, et puis quand même la dimension historique, et c'est là qu'intervient la République tchèque, puisque mon roman se déroule sur un temps court, c'est le rythme des thrillers, donc il faut aller vite, c'est une course contre la montre, et d'un autre côté, j'essaie de raconter le récit beaucoup plus lent, on pourrait dire, en tout cas beaucoup plus sur un long terme, qui est le récit de mon héroïne. Alors on va pas tout révéler, et donc là on va remonter effectivement jusqu'au printemps de Prague, jusqu'à des souvenirs. C'est une vie qu'on raconte d'une petite fille de 10 ans qui va avoir un destin hors norme, et évidemment son destin explique une grande partie de ce que vont vivre les autres personnages. Donc du coup ça permet de raconter des choses d'un point de vue historique, en particulier justement l'histoire de la Tchécoslovaquie, qui j'espère, voilà, donne une âme supplémentaire à ce roman. Et on n'est pas juste sur une énigme à résoudre, mais aussi des éléments qui permettent de voyager et de comment dire, de rappeler des faits historiques.
2: Michel Bussy au micro de Magdalena Hrozinkova, et là aussi cet entretien est à retrouver sur notre site internet français.radio.cz. Vous pouvez également nous retrouver sur les réseaux sociaux Blue Sky X, Facebook, YouTube, Instagram, j'en passe, et des meilleurs. Et puis sinon, si vous êtes fidèle à nos émissions, ce sera demain, même heure, même fréquence. Ahoy, naslyšenou.

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2: Dobrý den, bonjour à toutes et à tous et merci d'être fidèles à l'écoute de l'actualité tchèque en français sur Radio Prague International. En ce milieu de semaine, au sommaire tout d'abord un anniversaire avec un bâtiment pragois devenu iconique, la maison dansante qui fête son 30e anniversaire pour l'occasion d'une exposition inédite retrace son histoire. C'est ensuite à Ostrava, dans l'extrême est du pays, que nous vous emmènerons, et ce pour y découvrir un des hauts lieux de la vie culturelle, la Maison des Arts, une institution inaugurée il y a tout juste 100 ans. Il s'agit tout simplement du plus grand musée d'art d'Ostrava et lui aussi présente à cette occasion le meilleur de ses collections. Enfin, hommage à un grand monsieur de l'histoire de l'amitié tchéco-slovaco-française, Václav Eugène Fauché, qui était âgé de 92 ans, qui était le fils de l'ancien général Louis-Eugène Fauché, l'homme qui a dit non aux accords de Munich en 1938 et décédé en début de semaine. C'est donc un hommage que nous lui rendrons. Mais avant tout cela, le Flash Info présenté et présenté par Alexis Rosenzweig. Très bonne écoute de Radio Prague International.
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3: La République tchèque se prépare à accueillir un ressortissant américain potentiellement infecté par le virus Ebola. Il sera transféré à l'hôpital universitaire Bulovka à Prague. C'est ce qu'a indiqué mardi soir à l'agence CTK la porte-parole du ministère de la Santé. Selon le ministère, l'homme ne représente aucun risque pour la population tchèque et les procédures pour ce type de situation sont clairement établies. Le patient sera transporté à l'hôpital Bulovka dans un caisson d'isolement spécial selon des mesures de sécurité et des protocoles anti-épidémiques strictement définis, a précisé la porte-parole. Selon le ministre de la Santé, le patient est un médecin qui travaillait en Ouganda. Il a été en contact avec une personne infectée. La partie américaine nous a demandé de l'aide. Ce médecin est asymptomatique, a ajouté le ministre à la télévision publique tchèque. On parle des dépenses militaires et de l'OTAN avec le chef du gouvernement tchèque Andrej Babiš qui a déclaré ce mercredi que la Tchéquie n'atteindrait très probablement pas, cette année encore l'objectif de l'OTAN consistant à consacrer 2% du PIB aux dépenses de défense. Il souhaite, le chef du gouvernement, aborder cette question lors du sommet de l'OTAN prévu en juillet. C'est ce qu'a précisé Andrej Babiš aux journalistes après sa rencontre avec le ministre de la Défense Jaromír Zuna. Le Premier ministre a par ailleurs indiqué que le gouvernement décidera de la composition de la délégation qui se rendra à ce sommet de l'OTAN à Ankara lors du Conseil des ministres du 8 juin. Il a également demandé au ministre de commencer à préparer le mandat de la délégation. Le président de la République, Petr Pavel, qui a participé à tous les sommets de l'OTAN depuis son entrée en fonction et qui fut auparavant président du comité militaire de l'OTAN, maintient sa volonté d'y participer. Le Premier ministre Andrej Babiš s'est jusqu'à présent opposé à la participation du chef de l'État, estimant que c'était au gouvernement de présenter les dépenses de défense du pays lors du sommet. Des dizaines de policiers veilleront au maintien de l'ordre public lors du congrès des Allemands des Sudètes à Brno. Ce week-end seront mobilisés des policiers chargés du maintien de l'ordre, de la police des étrangers, de la circulation, ainsi que des enquêteurs criminels. La police enquête également sur plusieurs menaces visant les organisateurs de l'événement. Deux auteurs présumés ont déjà été identifiés. C'est ce qu'a indiqué ce mercredi la porte-parole de la police de Moravie du Sud. Brno, vous le savez, accueille le congrès de l'association des Allemands des Sudètes de jeudi à lundi. Les descendants des Allemands des Sudètes, contraints de quitter la Tchécoslovaquie après la Seconde Guerre mondiale, ont été invités par les organisateurs du festival Meeting Brno. L'événement suscite des controverses et les députés de la coalition gouvernementale tchèque ont adopté une résolution contre son organisation. Des manifestations sont attendues. L'UEFA a alourdi mardi la sanction infligée à Peter Vlachovski, condamné pour avoir filmé en secret des joueuses du FC Slovacko dans les douches et les vestiaires. L'interdiction d'exercer comme entraîneur, initialement fixée à 5 ans, devient désormais une interdiction à vie, étendue à toutes les compétitions européennes. L'instance européenne, l'UEFA, donc, l'a annoncé sur son site, précisant avoir demandé à la FIFA d'étendre cette sanction au monde entier. La présidente de l'association tchèque des footballeurs, Markéta Heindlová, a salué cette décision comme un signal montrant que ce type de comportement est inacceptable, tout en rendant hommage au courage des joueuses ayant témoigné. Le club du FC Slovacko estime de son côté que la sanction est appropriée. Un mot sur la météo pour terminer, avec du beau temps prévu dans le ciel tchèque ces prochains jours, des températures en hausse avec jusqu'à pas loin de 30 degrés annoncés pour ce week-end. Voilà pour l'essentiel des infos. Plus d'infos, français.radio.cz et la suite du programme tout de suite maintenant.
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2: C'est un des bâtiments devenus iconiques de Prague. La maison dansante, ou si vous préférez en tchèque, Tančící dům, ouvre ses portes comme elle ne l'a jamais fait auparavant. Cette année, cette innovation architecturale fait en effet ses 30 ans. Et à l'occasion de ce 30e anniversaire, une exposition inédite retrace son histoire. Jusqu'au 18 octobre, les visiteurs de la maison dansante peuvent découvrir les coulisses de la construction et les secrets de ce bâtiment emblématique de Prague. Inès Cuvillier.
4: N'oubliez pas, Ginger Rogers faisait tout ce que Fred Astaire faisait, mais à l'envers et en talons hauts. Cette citation du dessinateur américain Bob Taves accueille les visiteurs dès l'entrée de l'exposition. Surnommée Ginger et Fred, en référence au célèbre danseur américain, la maison dansante se distingue par ses formes ondulées qui évoquent un couple en mouvement. Une prouesse technique rendue possible grâce à une structure innovante composée de panneaux rigides capables de soutenir ses lignes atypiques. Mais avant de devenir l'un des bâtiments les plus photographiés de Prague, le site portait encore les traces de l'histoire. Le bâtiment a en effet été construit sur un terrain vide depuis un bombardement américain sur Prague en 1945. L'idée du projet naît dans les années 1980. Une partie de l'exposition est d'ailleurs consacrée aux deux architectes à l'origine du projet, Frank Gehry et Vlado Mulinich. En 1992, l'architecte américano-canadien Frank Gehry rejoint finalement l'aventure. Inauguré le 20 juin 1996, après deux années de conception et deux années de travaux, la maison dansante s'est rapidement imposée comme l'un des symboles du renouveau architectural de Prague après la chute du communisme. Pourtant, à son achèvement, le bâtiment était loin de faire l'unanimité. Certains habitants et critiques voyaient dans cette construction moderne une rupture avec l'architecture historique des quais de Prague, tandis que d'autres y percevaient déjà le symbole d'une nouvelle ère ouverte après 1989. Depuis 2013, la maison dansante a changé de propriétaire et accueille aujourd'hui un hôtel, un café, un restaurant ainsi qu'une galerie d'art où se tient l'exposition anniversaire de la maison dansante. Intitulée « La maison dansante, histoire d'un bâtiment iconique », l'exposition permet également d'accéder à des espaces habituellement fermés au public. Les visiteurs peuvent notamment découvrir deux salles techniques, dont la salle des chaudières, accompagnée d'explications détaillées. Une manière de révéler à l'envers du décor de ce bâtiment emblématique pragois. Robert Vultek, le directeur de la galerie, précise. Il y a ici des photographies qui n'ont jamais été rendues publiques auparavant. On peut voir comment la maison dansante s'est développée depuis sa dalle de fondation jusqu'aux derniers étages. L'exposition se déploie sur deux niveaux. Le premier étage présente une partie du mobilier d'origine des années 1990, notamment des tables en verre dessinées par l'architecte Eva Jirechna, ainsi que du mobilier de bureau d'époque, une véritable immersion dans le passé de la maison dansante. Le second accueille quant à lui plusieurs maquettes du bâtiment, dont un modèle géant de 2 mètres de haut. Les maquettes figurent parmi les éléments les plus impressionnants de l'exposition. On y trouve une maquette 3D dont la fabrication a nécessité près de 1350 heures d'impression, ainsi qu'une version en bois de 50 cm. Tout au long du parcours, les supports se multiplient. Vidéos, photographies, écrans interactifs et archives inédites recouvrent les murs. Les visiteurs découvrent des clichés du terrain avant la construction, des images du chantier, mais aussi des plans et croquis originaux du bâtiment. Point important, la vidéo projetée dans l'exposition est uniquement disponible en tchèque, même si les panneaux explicatifs, quant à eux, sont également traduits en anglais. Longtemps controversée, la maison d'ensemble semble aujourd'hui avoir définitivement trouvé sa place dans le cœur des Pragois, comme dans celui des touristes. 30 ans après son inauguration, il est temps de souhaiter un joyeux anniversaire à ce bâtiment devenu un symbole de l'architecture tchèque.
2: C'est maintenant à Ostrava, la troisième plus grande ville de Tchéquie, capitale aussi de la Moravie Silésie, une ville située dans l'extrême est du pays que nous vous emmenons maintenant. Une ville qui présente de nombreux attraits touristiques et notamment l'ancien complexe minier et sidérurgique de Dolny Vitkovice, c'est un site reconverti en un centre multiculturel et éducatif. La Maison des Arts Dům umění en tchèque se range également parmi les hauts lieux de la vie culturelle à Ostrava, inauguré il y a tout juste 100 ans. Le plus grand musée d'art de la ville présente à cette occasion le meilleur de ses collections. Magdalena Rozinkova nous en dit plus.
5: Tout de briques rouges, matériau typique d'Ostrava, le bâtiment fonctionnaliste de la Maison des Arts se trouve dans le centre historique de la ville, à proximité de la grande place Masarykovo náměstí. Comme l'explique l'historienne de l'art Renata Skřepská, c'est à l'entrepreneur en bâtiment et mécène František Jureček, que l'on doit sa fondation.
6: Dům umění vlastně je unikátní v tom, že vznikl z občanské iniciativy.
5: La Maison des Arts est unique dans le sens où elle a été fondée dans le cadre d'une initiative citoyenne. František Jureček a d'abord souhaité faire don à Prague de sa merveilleuse collection de tableaux, composée principalement d'œuvres tchèques du 19e siècle. Mais c'était un grand patriote et il a finalement opté pour Ostrava, où il a reçu le soutien de plusieurs hommes d'affaires importants, par exemple Eduard Chebela et Oscar Federer, liés aux aciéries.

0: étage zénital grâce au plafond vitré. La Maison des Arts présente actuellement l'essentiel de la collection de 120 tableaux rassemblés par František Jurecek, intitulé Stopa. Une autre exposition retrace les 100 ans d'existence de la galerie et de ses acquisitions. Chaque période historique a été spécifique et s'est reflétée dans le choix des œuvres achetées par la Maison des Arts d'Ostrava, explique Renata Skrzepska. Ainsi, les visiteurs de l'exposition peuvent admirer les œuvres de grandes figures de l'art tchèque de l'entre-deux-guerres, dont beaucoup sont liés à la scène artistique française, tels que Toyen, Jindřich Štýrský, Otakar Kubín ou Jiří Kars. Dans les années 1940, les acquisitions ont été moins nombreuses, explique Renata Skrzepska. Pendant la guerre, il y avait bien sûr le risque d'une confiscation de la galerie par l'administration allemande. Cela ne s'est finalement pas produit, mais Józef Čapek, Emil Fela ou Jan Zrzavi, donc tous les représentants du courant moderniste, ne pouvaient pas être exposés. En 1944, le centre d'Ostrava est bombardée. Toutes les vitres de la Maison des Arts ont été brisées. Les réparations ont été compliquées après la guerre en raison de la pénurie générale. Mais heureusement, les collections n'ont pas été endommagées, dit Renata Skrzepska, commissaire de l'exposition Stopa. Celle-ci présente également quelques œuvres typiques du réalisme socialiste des années 50, donc créées conformément à l'idéologie du régime de l'époque. Ces œuvres devaient obligatoirement être intégrées dans les collections de la galerie et nous avons voulu les exposer parce qu'elles témoignent de leur époque. Arrivent ensuite les années 60, une période heureuse où l'on pouvait acheter des œuvres d'art contemporain, celles de Mikuláš Medek par exemple. On pouvait puiser aussi dans des collections privées et acquérir des tableaux d'artistes interdits jusque-là. En 1969, la galerie a encore fait l'acquisition du tableau de Václav Boštík intitulé Modrá pro Jana Palacha, le bleu pour Jan Palach. Alors que dans les années de normalisation qui ont suivi, on a fait une fois de plus un énorme pas en arrière. Ce n'est qu'avant la chute du régime communiste en 1989 que la galerie d'Ostrava a de nouveau pu acheter des œuvres contemporaines ainsi que celles de jeunes auteurs et d'artistes de la région. Depuis la révolution de velours, l'institution a complété ses collections. Les subventions du ministère de la Culture lui permettent d'acheter des œuvres d'artistes du XXe siècle qu'il était impossible d'acquérir sous l'ancien régime et dont les prix ne cessent de grimper sur le marché, comme par exemple celle des sœurs plasticiennes Jitka et Květa Válová. Enfin, la Maison des Arts consacre une exposition spéciale à un artiste redécouvert ces dernières années, à l'architecte et photographe Milan Pitlach, qui, avant d'émigrer en 1981 en Allemagne de l'Ouest et après la chute du mur de Berlin, a photographié Ostrava et ses habitants.
1: Fils de l'ancien général Louis-Eugène Fauché. Louis-Eugène Fauché, l'homme qui a dirigé la mission militaire française en Tchécoslovaquie dans l'entre-deux-guerres et dont la voix s'était élevée en 1938 pour dire non aux accords de Munich et à l'abandon de la Tchécoslovaquie à l'Allemagne nazie. Václav Eugène Fauché est décédé lundi dernier, 18 mai, à l'âge de 92 ans. Président de longue date de l'association Amitié tchécoslovaco-française, Václav Eugène Fauché a toute sa vie durant œuvré à l'entretien de la mémoire de son glorieux père. Nous vous proposons donc de réécouter à cette occasion ce que Václav Eugène Fauché avait confié à Radio Prague International en octobre 2024. C'était à l'occasion du 150e anniversaire de la naissance de son père, donc Louis Eugène. Anna Kubista.
2: Qu'est-ce qui peut bien inciter un officier de carrière occupant un poste de prestige de représentant de la France à l'étranger à défier sa hiérarchie en se mettant à la disposition de cette même armée étrangère qui l'épaule? Lorsqu'en 1938, la crise des Sudètes est à son paroxysme, le général Louis-Eugène Fauché a été cet homme qui s'est élevé et a dit non au renoncement français et britannique de soutenir leur allié tchécoslovaque. Pour répondre à cette question,

0: faut d'abord revenir sur la jeunesse de Louis-Eugène Fauché. Il est un de ses enfants qui a évolué dans l'école française d'après la défaite de 1870, celle qui éduque des bataillons de futurs petits soldats prêts à prendre leur revanche sur l'Allemagne et à récupérer l'Alsace-Lorraine. Ce fils d'un menuisier et d'une lingère aspire à devenir marin. Il rêve de destinations lointaines. Myope, il ne peut rentrer à l'école navale et bifurque vers l'école polytechnique. Son aspiration à un ailleurs lointain aurait pu l'amener dans l'armée coloniale, mais non, c'est la Tchécoslovaquie qu'il choisit, voire qu'il le choisit. Il choisit en effet une carrière dans l'armée, mais affiche un parcours militaire fort singulier dont son poste à Prague sera le symbole. La République tchécoslovaque, née le 28 octobre 1918, soutenue par les puissances occidentales, dont la France, la nouvelle République indépendante, accueille en 1919 la mission militaire française chargée de former la nouvelle armée tchécoslovaque. Sa direction est confiée au général Maurice Pellé, qui fait rapidement appel à Louis-Eugène Fauché, l'homme de la situation, selon lui. Contre toute attente, Fauché reste pendant près de 20 ans en Tchécoslovaquie, s'éprend d'une femme tchèque, tout comme de ce pays dans lequel il perçoit intimement quelque chose que la France a perdu à ses yeux, une population unanime, fière d'être maîtresse de son destin. Né en 1934 à Prague, son fils Václav Eugène Fauché est aujourd'hui âgé de 90 ans. De ses années pragoises, il se souvient de ses balades dans le parc de Stromovka et d'une chute mémorable dans l'eau d'une mare au milieu des canards. C'est lui qui entretient depuis la mémoire de son père. Le général qui prend la tête de la mission militaire en 1926 est une personnalité à part, comme aime à le rappeler son fils.
1: Ça ne passait pas inaperçu au ministère des Affaires étrangères allemand. Dans les archives de la Wilhelmstrasse, il y a une note sur Fauché et on lit « Fauché, ein ausgesprochener Scharfmacher », un excité de première. Malheureusement, je n'ai jamais eu l'occasion de le sonder sur ce qu'il pensait de l'avertissement de Jules Cambon en 1919. Jules Cambon était négociateur français lors des discussions préliminaires du traité de Versailles. Et Jules Cambon disait en 1919 « Et maintenant la grande affaire sera d'amener les Français à se résigner à ce que leur nation soit une nation de second rang. » Benesch télégraphiait à Masaryk que dans les négociations de Versailles, la France n'avait rien à dire. Autrement dit, Benesch était parfaitement au courant de la défaite française de 1918. Les États-Unis avaient gagné la guerre, mais la France l'avait perdue.
0: C'est ce constat et ce contraste qui marque le général Fauché. Pour son fils, ce dernier a très vite compris que son point de fuite avait été très judicieusement choisi parce qu'il est tombé dans un pays qui connaissait le paroxysme de sa fierté. Une fierté qu'il n'arrivait pas à retrouver en France et il l'a trouvée offerte sur un plateau en Tchécoslovaquie. Cet attachement trouvera son illustration dans un geste fort et inouï face aux pressions exercées par la France et l'Angleterre sur la Tchécoslovaquie. Il donne sa démission au gouvernement français le 23 septembre 1938 et se met à la disposition de l'armée tchécoslovaque.
1: Il s'est mis à la disposition du gouvernement tchécoslovaque pour toute mission qu'il voudrait bien lui confier. Mais les accords de Munich ayant été conclus, il n'y avait plus de mission, il n'y avait plus de défense possible. Alors nous ne sommes pas rentrés en même temps que lui. Il est rentré avant nous. Nous nous sommes rentrés après l'invasion de la Tchécoslovaquie. Nous sommes rentrés fin mars 1939. Ma mère, ma grand-mère et moi. Il y a beaucoup de gens qui y ont mis du leur pour nous aider. Ça n'a pas été facile. Je me rappelle notamment le travail exténuant de l'avocat Otakar Flanderka, qui malheureusement a été arrêté par la Gestapo et il est mort en déportation. Il y avait des quantités de formalités que sans lui on n'aurait jamais pu mener à bien. Et on est parti par l'Orient Express. Et nous étions dans le même compartiment que des Tchécoslovaques juifs qui nous ont dit « Vous allez en France ? Ah nous, on va pas en France, on va en Amérique, c'est plus sûr. »
0: Quelques jours plus tard, les accords de Munich sont signés, mais le général Fauché a d'ores et déjà montré qu'il était tout à la fois un patriote français et tchèque.
1: Rester en fonction à Prague, c'était se porter garant de cette imposture. Il ne pouvait pas rester plus longtemps complice de cette imposture. Il était resté trop longtemps, en fait. Une coopération déraisonnable parce qu'elle supposait que la France soit encore une nation de premier rang. Et ça, De Gaulle n'en avait pas pris conscience. De Gaulle a attendu Munich pour écrire à sa femme « La France n'est plus une nation de premier rang ». Alors que Jules Cambon l'avait compris dès 1919, en écoutant ce qu'il disait pendant les négociations du traité de Versailles. Ce que Benesch avait compris lui-même, parce qu'il était négociateur à Versailles. Il avait compris que la France n'avait rien à dire. Et il le disait à Massaryk. Autrement dit, ni Benesch ni Massaryk n'ont été dupes. Mais ils ne pouvaient pas dire à leur peuple, vous savez, cette indépendance, ça durera ce que ça durera.
0: Rentré en France au printemps 1939, le général Fauché se retrouve très vite pris dans l'engrenage de la guerre qui gagne tout le continent. Mobilisé, il est chargé d'assister à la formation de l'armée tchécoslovaque à Agde, dans le sud de la France. Après l'armistice, il rentre chez lui à Saint-Mexant, où bientôt il sera appelé à rejoindre la résistance.
1: Il était important pour De Gaulle d'avoir un général de corps d'armée dans son entourage, pour son crédit auprès des alliés, auprès des Britanniques notamment. En sorte que son travail dans la résistance a été fort peu de choses. Le principal service qu'il ait rendu, ça a été de répondre oui à l'appel de Gaulle par personne interposée. Oui. Mais il a été arrêté avant de faire quoi que ce soit, en janvier 1944. Oui. Il a eu le temps d'être nommé responsable de la région sud-ouest de Libération Nord, organisation rivale de l'organisation de la résistance dans l'armée. Il a réussi à fédérer les résistants à proximité immédiate, mais pas jusqu'à Bordeaux.
0: Arrêté par la Gestapo en 1944, Louis-Eugène Fauché est détenu au camp de Füssen-Plansee jusqu'à la fin de la guerre. Par la suite, il s'efforcera de retisser cette amitié franco-tchécoslovaque si importante pour lui. Très vite alarmé par le fait que l'association France-Tchécoslovaquie créée en 1945 devienne si vite noyautée par les communistes, notamment après le coup de Prague en 1948, il décide de créer l'amitié franco-tchécoslovaque qui publie régulièrement un bulletin. Václav Eugène Fauché avait pris le relais de l'association après la mort de son père il y a 60 ans. Aujourd'hui, il a également passé la main et nous aurons l'occasion d'en reparler sur cette antenne d'ici la fin de l'année.
2: Voilà, c'est donc sur cet hommage à Václav Eugène Fauché, fils de l'ancien général Louis Eugène. Václav Eugène décédé donc lundi dernier 18 mai à l'âge de 92 ans que s'achève pour ce mercredi le programme préparé par l'équipe de la rédaction francophone de Radio Prague International. Merci de votre attention, merci également de votre fidélité à nos émissions et à très bientôt avec de nouveau l'actualité tchèque en français dans vos oreilles. Naslyšenou, ahoj.

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2: Dobrý den, bonjour à toutes et à tous et merci d'être fidèles à l'écoute de l'actualité tchèque en français sur Radio Prague International. En ce milieu de semaine, au sommaire tout d'abord un anniversaire avec un bâtiment pragois devenu iconique, la maison dansante qui fête son 30e anniversaire pour l'occasion d'une exposition inédite retrace son histoire. C'est ensuite à Ostrava, dans l'extrême est du pays, que nous vous emmènerons, et ce pour y découvrir un des hauts lieux de la vie culturelle, la Maison des Arts, une institution inaugurée il y a tout juste 100 ans. Il s'agit tout simplement du plus grand musée d'art d'Ostrava et lui aussi présente à cette occasion le meilleur de ses collections. Enfin, hommage à un grand monsieur de l'histoire de l'amitié tchéco-slovaco-française, Václav Eugène Fauché, qui était âgé de 92 ans, qui était le fils de l'ancien général Louis-Eugène Fauché, l'homme qui a dit non aux accords de Munich en 1938 et décédé en début de semaine. C'est donc un hommage que nous lui rendrons. Mais avant tout cela, le Flash Info présenté et présenté par Alexis Rosenzweig. Très bonne écoute de Radio Prague International.
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3: La République tchèque se prépare à accueillir un ressortissant américain potentiellement infecté par le virus Ebola. Il sera transféré à l'hôpital universitaire Bulovka à Prague. C'est ce qu'a indiqué mardi soir à l'agence ČTK la porte-parole du ministère de la Santé. Selon le ministère, l'homme ne représente aucun risque pour la population tchèque et les procédures pour ce type de situation sont clairement établies. Le patient sera transporté à l'hôpital Bulovka dans un caisson d'isolement spécial selon des mesures de sécurité et des protocoles anti-épidémiques strictement définis, a précisé la porte-parole. Selon le ministre de la Santé, le patient est un médecin qui travaillait en Ouganda. Il a été en contact avec une personne infectée. La partie américaine nous a demandé de l'aide. Ce médecin est asymptomatique, a ajouté le ministre à la télévision publique tchèque. On parle des dépenses militaires et de l'OTAN avec le chef du gouvernement tchèque Andrej Babiš qui a déclaré ce mercredi que la Tchéquie n'atteindrait très probablement pas, cette année encore l'objectif de l'OTAN consistant à consacrer 2% du PIB aux dépenses de défense. Il souhaite, le chef du gouvernement, aborder cette question lors du sommet de l'OTAN prévu en juillet. C'est ce qu'a précisé Andrej Babiš aux journalistes après sa rencontre avec le ministre de la Défense Jaromír Zuna. Le Premier ministre a par ailleurs indiqué que le gouvernement décidera de la composition de la délégation qui se rendra à ce sommet de l'OTAN à Ankara lors du Conseil des ministres du 8 juin. Il a également demandé au ministre de commencer à préparer le mandat de la délégation. Le président de la République, Peter Pavel, qui a participé à tous les sommets de l'OTAN depuis son entrée en fonction et qui fut auparavant président du comité militaire de l'OTAN, maintient sa volonté d'y participer. Le Premier ministre Andrej Babiš s'est jusqu'à présent opposé à la participation du chef de l'État, estimant que c'était au gouvernement de présenter les dépenses de défense du pays lors du sommet. Des dizaines de policiers veilleront au maintien de l'ordre public lors du congrès des Allemands des Sudètes à Brno. Ce week-end seront mobilisés des policiers chargés du maintien de l'ordre, de la police des étrangers, de la circulation, ainsi que des enquêteurs criminels. La police enquête également sur plusieurs menaces visant les organisateurs de l'événement. Deux auteurs présumés ont déjà été identifiés. C'est ce qu'a indiqué ce mercredi la porte-parole de la police de Moravie du Sud. Brno, vous le savez, accueille le congrès de l'Association des Allemands des Sudètes de jeudi à lundi. Les descendants des Allemands des Sudètes, contraints de quitter la Tchécoslovaquie après la Seconde Guerre mondiale, ont été invités par les organisateurs du festival Meeting Brno. L'événement suscite des controverses et les députés de la coalition gouvernementale tchèque ont adopté une résolution contre son organisation. Des manifestations sont attendues. L'UEFA a alourdi mardi la sanction infligée à Peter Vlachowski, condamné pour avoir filmé en secret des joueuses du FC Slovacko dans les douches et les vestiaires. L'interdiction d'exercer comme entraîneur initialement fixée à 5 ans devient désormais une interdiction à vie, étendue à toutes les compétitions européennes. L'instance européenne, l'UEFA, donc, l'a annoncé sur son site, précisant avoir demandé à la FIFA d'étendre cette sanction au monde entier. La présidente de l'association tchèque des footballeurs, Markéta Heinlova, a salué cette décision comme un signal montrant que ce type de comportement est inacceptable, tout en rendant hommage au courage des joueuses ayant témoigné. Le club du FC Slovacko estime de son côté que la sanction est appropriée. Un mot sur la météo pour terminer, avec du beau temps prévu dans le ciel tchèque ces prochains jours, des températures en hausse avec jusqu'à pas loin de 30 degrés annoncés pour ce week-end. Voilà pour l'essentiel des infos. Plus d'infos, français.radio.cz et la suite du programme tout de suite maintenant.
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2: C'est un des bâtiments devenu iconique de Prague, la maison dansante, ou si vous préférez en tchèque, Tanchitsi Dům, ouvre ses portes comme elle ne l'a jamais fait auparavant. Cette année, cette innovation architecturale fait en effet ses 30 ans. Et à l'occasion de ce 30e anniversaire, une exposition inédite retrace son histoire jusqu'au 18 octobre. Les visiteurs de la maison dansante peuvent découvrir les coulisses de la construction et les secrets de ce bâtiment emblématique de Prague. Inès Cuvillier.
4: N'oubliez pas, Ginger Rogers faisait tout ce que Fred Astaire faisait, mais à l'envers et en talons hauts. Cette citation du dessinateur américain Bob Taves accueille les visiteurs dès l'entrée de l'exposition. Surnommée Ginger et Fred, en référence au célèbre danseur américain, la maison dansante se distingue par ses formes ondulées qui évoquent un couple en mouvement. Une prouesse technique rendue possible grâce à une structure innovante composée de panneaux rigides capables de soutenir ses lignes atypiques. Mais avant de devenir l'un des bâtiments les plus photographiés de Prague, le site portait encore les traces de l'histoire. Le bâtiment a en effet été construit sur un terrain vide depuis un bombardement américain sur Prague en 1945. L'idée du projet naît dans les années 1980. Une partie de l'exposition est d'ailleurs consacrée aux deux architectes à l'origine du projet, Frank Gehry et Vlado Mulinic. En 1992, l'architecte américano-canadien Frank Gehry rejoint finalement l'aventure. Inauguré le 20 juin 1996, après 2 années de conception et 2 années de travaux, la maison dansante s'est rapidement imposée comme l'un des symboles du renouveau architectural de Prague après la chute du communisme. Pourtant, à son achèvement, le bâtiment était loin de faire l'unanimité. Certains habitants et critiques voyaient dans cette construction moderne une rupture avec l'architecture historique des quais de Prague, tandis que d'autres y percevaient déjà le symbole d'une nouvelle ère ouverte après 1989. Depuis 2013, la maison dansante a changé de propriétaire et accueille aujourd'hui un hôtel, un café, un restaurant ainsi qu'une galerie d'art où se tient l'exposition anniversaire de la maison dansante. Intitulée « La maison dansante, histoire d'un bâtiment iconique », l'exposition permet également d'accéder à des espaces habituellement fermés au public. Les visiteurs peuvent notamment découvrir 2 salles techniques, dont la salle des chaudières, accompagnée d'explications détaillées. Une manière de révéler à l'envers du décor de ce bâtiment emblématique pragois. Robert Vultek, le directeur de la galerie, précise. Il y a ici des photographies qui n'ont jamais été rendues publiques auparavant. On peut voir comment la maison dansante s'est développée depuis sa dalle de fondation jusqu'aux derniers étages. L'exposition se déploie sur 2 niveaux. Le premier étage présente une partie du mobilier d'origine des années 1990, notamment des tables en verre dessinées par l'architecte Eva Jirechna, ainsi que du mobilier de bureau d'époque, une véritable immersion dans le passé de la maison dansante. Le second accueille quant à lui plusieurs maquettes du bâtiment, dont un modèle géant de 2 mètres de haut, Les maquettes figurent parmi les éléments les plus impressionnants de l'exposition. On y trouve une maquette 3D dont la fabrication a nécessité près de 1350 heures d'impression, ainsi qu'une version en bois de 50 cm. Tout au long du parcours, les supports se multiplient. Vidéos, photographies, écrans interactifs et archives inédites recouvrent les murs. Les visiteurs découvrent des clichés du terrain avant la construction, des images du chantier, mais aussi des plans et croquis originaux du bâtiment. Point important, la vidéo projetée dans l'exposition est uniquement disponible en tchèque, même si les panneaux explicatifs, quant à eux, sont également traduits en anglais. Longtemps controversée, la maison d'ensemble semble aujourd'hui avoir définitivement trouvé sa place dans le cœur des Pragois, comme dans celui des touristes. 30 ans après son inauguration, il est temps de souhaiter un joyeux anniversaire à ce bâtiment devenu un symbole de l'architecture tchèque.
2: C'est maintenant à Ostrava, la troisième plus grande ville de Tchéquie, capitale aussi de la Moravie Silésie, une ville située dans l'extrême est du pays que nous vous emmenons maintenant. Une ville qui présente de nombreux attraits touristiques et notamment l'ancien complexe minier et sidérurgique de Dolny Vitkovice, c'est un site reconverti en un centre multiculturel et éducatif. La Maison des Arts Dům umění en tchèque se range également parmi les hauts lieux de la vie culturelle à Ostrava. Inauguré il y a tout juste 100 ans, le plus grand musée d'art de la ville présente à cette occasion le meilleur de ses collections. Magdalena Rosinkova nous en dit plus.
5: Tout de briques rouges, matériaux typiques d'Ostrava, le bâtiment fonctionnaliste de la Maison des Arts se trouve dans le centre historique de la ville, à proximité de la grande place Masarykovo Náměstí. Comme l'explique l'historienne de l'art Renata Skřepská, c'est à l'entrepreneur en bâtiment et mécène František Jureček, que l'on doit sa fondation. La Maison des Arts est unique dans le sens où elle a été fondée dans le cadre d'une initiative citoyenne. František Jureček a d'abord souhaité faire don à Prague de sa merveilleuse collection de tableaux, composée principalement d'œuvres tchèques du 19e siècle. Mais c'était un grand patriote et il a finalement opté pour Ostrava, où il a reçu le soutien de plusieurs hommes d'affaires importants, par exemple Eduard Chebela et Oscar Federer, liés aux aciéries de Vitkovice et aux mines de charbon locales, ou encore de responsables de la caisse d'épargne. Avec beaucoup d'enthousiasme, ils ont créé en 1923 une association pour la construction du bâtiment de la Maison des Arts. Un appel d'offres a été lancé un an plus tard, à la suite duquel Dům umění a été inauguré le 13 mai 1926. À l'époque, il s'agissait de la première institution de type Kunsthalle en Tchécoslovaquie. Il faut souligner que l'architecture du bâtiment est d'une telle qualité que, aujourd'hui encore, elle répond aux besoins d'une galerie avec, par exemple, un éclairage zénithal grâce au plafond vitré. La Maison des Arts présente actuellement l'essentiel de la collection de 120 tableaux rassemblés par František Jureček, intitulée Stopa. Une autre exposition retrace les 100 ans d'existence de la galerie et de ses acquisitions. Chaque période historique a été spécifique et s'est reflétée dans le choix des œuvres achetées par la Maison des Arts d'Ostrava, explique Renata Skřepská. Ainsi, les visiteurs de l'exposition peuvent admirer les œuvres de grandes figures de l'art tchèque de l'entre-deux-guerres, dont beaucoup sont liées à la scène artistique française, telles que Toyen, Yen.

0: ont été brisées, les réparations ont été compliquées après la guerre en raison de la pénurie générale, mais heureusement les collections n'ont pas été endommagées, dit Renata Skrzepska, commissaire de l'exposition Stopa. Celle-ci présente également quelques œuvres typiques du réalisme socialiste des années 50, donc créées conformément à l'idéologie du régime de l'époque. Ces œuvres devaient obligatoirement être intégrées dans les collections de la galerie et nous avons voulu les exposer parce qu'elles témoignent de leur époque. Arrivent ensuite les années 60, une période heureuse où l'on pouvait acheter des œuvres d'art contemporain, celles de Mikuláš Medek par exemple. On pouvait puiser aussi dans des collections privées et acquérir des tableaux d'artistes interdits jusque-là. En 1969, la galerie a encore fait l'acquisition du tableau de Václav Boštík intitulé Modrá pro Jana Palacha, le bleu pour Jan Palach, alors que dans les années de normalisation qui ont suivi, on a fait une fois de plus un énorme pas en arrière. Ce n'est qu'avant la chute du régime communiste en 1989 que la galerie d'Ostrava a de nouveau pu acheter des œuvres contemporaines ainsi que celles de jeunes auteurs et d'artistes de la région. Depuis la révolution de velours, l'institution a complété ses collections. Les subventions du ministère de la Culture lui permettent d'acheter des œuvres d'artistes du XXe siècle qu'il était impossible d'acquérir sous l'ancien régime et dont les prix ne cessent de grimper sur le marché, comme par exemple celle des sœurs plasticiennes Jitka et Květa Válová. Enfin, la Maison des Arts consacre une exposition spéciale à un artiste redécouvert ces dernières années, à l'architecte et photographe Milan Pitlach, qui, avant d'émigrer en 1981 en Allemagne de l'Ouest et après la chute du mur de Berlin, a photographié Ostrava et ses habitants.
1: Fils de l'ancien général Louis-Eugène Fauché. Louis-Eugène Fauché, l'homme qui a dirigé la mission militaire française en Tchécoslovaquie dans l'entre-deux-guerres et dont la voix s'était élevée en 1938 pour dire non aux accords de Munich et à l'abandon de la Tchécoslovaquie à l'Allemagne nazie. Václav Eugène Fauché est décédé lundi dernier, 18 mai, à l'âge de 92 ans. Président de longue date de l'association Amitié tchécoslovaco-française, Václav Eugène Fauché a toute sa vie durant œuvré à l'entretien de la mémoire de son glorieux père. Nous vous proposons donc de réécouter à cette occasion ce que Václav Eugène Fauché avait confié à Radio Prague International en octobre 2024. C'était à l'occasion du 150e anniversaire de la naissance de son père, donc Louis Eugène. Anna Kubista.
2: Qu'est-ce qui peut bien inciter un officier de carrière occupant un poste de prestige de représentant de la France à l'étranger à défier sa hiérarchie en se mettant à la disposition de cette même armée étrangère qui l'épaule? Lorsqu'en 1938, la crise des Sudètes est à son paroxysme, le général Louis-Eugène Fauché a été cet homme qui s'est élevé et a dit non au renoncement français et britannique de soutenir leur allié tchécoslovaque. Pour répondre à cette question, il faut d'abord revenir sur la jeunesse de Louis-Eugène Fauché. Il est un de ses enfants qui a évolué dans l'école française d'après la défaite de 1870, celle qui éduque des bataillons de futurs petits soldats prêts à prendre leur revanche sur l'Allemagne et à récupérer l'Alsace-Lorraine. Ce fils d'un menuisier, d'une lingère, aspire à devenir marin. Il rêve de destinations lointaines. Myope, il ne peut rentrer à l'école navale et bifurque vers l'école polytechnique. Son aspiration à un ailleurs lointain aurait pu l'amener dans l'armée coloniale, mais non, c'est la Tchécoslovaquie qu'il choisit, voire qu'il le choisit. Il choisit en effet une carrière dans l'armée, mais affiche un parcours militaire fort singulier dont son poste à Prague sera le symbole. La République tchécoslovaque, née le 28 octobre 1918, soutenue par les puissances occidentales, dont la France, la nouvelle République indépendante accueille en 1919 la mission militaire française chargée de former la nouvelle armée tchécoslovaque. Sa direction est confiée au général Maurice Pellé, qui fait rapidement appel à Louis-Eugène Fauché, l'homme de la situation, selon lui. Contre toute attente, Fauché reste pendant près de 20 ans en Tchécoslovaquie, s'éprend d'une femme tchèque, tout comme de ce pays dans lequel il perçoit intimement quelque chose que la France a perdu à ses yeux, une population unanime, fière d'être maîtresse de son destin. Né en 1934 à Prague, son

0: Václav Eugène Fauché est aujourd'hui âgé de 90 ans. De ses années pragoises, il se souvient de ses balades dans le parc de Stromovka et d'une chute mémorable dans l'eau d'une mare au milieu des canards. C'est lui qui entretient depuis la mémoire de son père. Le général qui prend la tête de la mission militaire en 1926 est une personnalité à part, comme aime à le rappeler son fils.
1: Ça ne passait pas inaperçu au ministère des Affaires étrangères allemand. Dans les archives de la Wilhelmstrasse, il y a une note sur Fauché et on lit « Fauché, ein ausgesprochener Scharfmacher », un excité de première. Malheureusement, je n'ai jamais eu l'occasion de le sonder sur ce qu'il pensait de l'avertissement de Jules Cambon en 1919. Jules Cambon était négociateur français lors des discussions préliminaires du traité de Versailles. Et Jules Cambon disait en 1919 « Et maintenant la grande affaire sera d'amener les Français à se résigner à ce que leur nation soit une nation de second rang. » Benesch télégraphiait à Masaryk que dans les négociations de Versailles, la France n'avait rien à dire. Autrement dit, Benesch était parfaitement au courant de la défaite française de 1918. Les États-Unis avaient gagné la guerre, mais la France l'avait perdue.
0: C'est ce constat et ce contraste qui marquent le général Fauché. Pour son fils, ce dernier a très vite compris que son point de fuite avait été très judicieusement choisi parce qu'il est tombé dans un pays qui connaissait le paroxysme de sa fierté. Une fierté qu'il n'arrivait pas à retrouver en France et il l'a trouvée offerte sur un plateau en Tchécoslovaquie. Cet attachement trouvera son illustration dans un geste fort et inouï face aux pressions exercées par la France et l'Angleterre sur la Tchécoslovaquie. Il donne sa démission au gouvernement français le 23 septembre 1938 et se met à la disposition de l'armée tchécoslovaque.
1: Il s'est mis à la disposition du gouvernement tchécoslovaque pour toute mission qu'il voudrait bien lui confier. Mais les accords de Munich ayant été conclus, il n'y avait plus de mission, il n'y avait plus de défense possible. Alors nous ne sommes pas rentrés en même temps que lui. Il est rentré avant nous. Nous ne sommes rentrés après l'invasion de la Tchécoslovaquie. Nous sommes rentrés fin mars 1939. Ma mère, ma grand-mère et moi. Il y a beaucoup de gens qui y ont mis du leur pour nous aider. Ça n'a pas été facile. Je me rappelle notamment le travail exténuant de l'avocat Ottakar Flanderka, qui malheureusement a été arrêté par la Gestapo et il est mort en déportation. Il y avait des quantités de formalités que sans lui on n'aurait jamais pu mener à bien. Et on est parti par l'Orient Express. Et nous étions dans le même compartiment que des Tchécoslovaques juifs qui nous ont dit « Vous allez en France, ah nous on va pas en France, on va en Amérique, c'est plus sûr ».
0: Quelques jours plus tard, les accords de Munich sont signés, mais le général Fauché a d'ores et déjà montré qu'il était tout à la fois un patriote français et tchèque.
1: Rester en fonction à Prague, c'était se porter garant de cette imposture. Il ne pouvait pas rester plus longtemps complice de cette imposture. Il était resté trop longtemps, en fait. Une coopération déraisonnable parce qu'elle supposait que la France soit encore une nation de premier rang. Et ça, De Gaulle n'en avait pas pris conscience. De Gaulle a attendu Munich pour écrire à sa femme « La France n'est plus une nation de premier rang ». Alors que Jules Cambon l'avait compris dès 1919, en écoutant ce qu'il disait pendant les négociations du traité de Versailles. Ce que Benesch avait compris lui-même, parce qu'il était négociateur à Versailles. Il avait compris que la France n'avait rien à dire. Et il le disait à Masaryk. Autrement dit, ni Benesch ni Masaryk n'ont été dupes. Mais ils ne pouvaient pas dire à leur peuple « Vous savez, cette indépendance, ça durera ce que ça durera ».
0: Rentré en France au printemps 1939, le général Fauché se retrouve très vite pris dans l'engrenage de la guerre qui gagne tout le continent. Mobilisé, il est chargé d'assister à la formation de l'armée tchécoslovaque à Agde, dans le sud de la France. Après l'armistice, il rentre chez lui à Saint-Mexan, où bientôt il sera appelé à rejoindre la résistance.
1: Il était important pour De Gaulle d'avoir un général de corps d'armée dans son entourage, pour son crédit auprès des Alliés, auprès des Britanniques notamment. En sorte que son travail dans la résistance a été fort peu de choses. Le principal service qu'il ait rendu, ça a été de répondre oui à l'appel de Gaulle par personne interposée. Oui. Mais il a été arrêté avant de faire quoi que ce soit, en janvier 1944. Oui. Il a eu le temps d'être nommé responsable de la région sud-ouest de Libération Nord, organisation rivale de l'organisation de la résistance dans l'armée. Il a réussi à fédérer les résistants à proximité immédiate, mais pas jusqu'à Bordeaux.
0: Arrêté par la Gestapo en 1944, Louis-Eugène Fauché est détenu au camp de Füssen-Planzé jusqu'à la fin de la guerre. Par la suite, il s'efforcera de retisser cette amitié franco-tchécoslovaque si importante pour lui. Très vite alarmé par le fait que l'association France-Tchécoslovaquie créée en 1945 devienne si vite noyautée par les communistes, notamment après le coup de Prague en 1948, il décide de créer l'amitié franco-tchécoslovaque qui publie régulièrement un bulletin. Václav Eugène Fauché avait pris le relais de l'association après la mort de son père il y a 60 ans. Aujourd'hui, il a également passé la main et nous aurons l'occasion d'en reparler sur cette antenne d'ici la fin de l'année.
2: Voilà, c'est donc sur cet hommage à Václav Eugène Fauché, fils de l'ancien général Louis Eugène. Václav Eugène décédé donc lundi dernier 18 mai à l'âge de 92 ans que s'achève pour ce mercredi le programme préparé par l'équipe de la rédaction francophone de Radio Prague International. Merci de votre attention, merci également de votre fidélité à nos émissions et à très bientôt avec de nouveau l'actualité tchèque en français dans vos oreilles. 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
2: Dobrý den, bonjour à toutes et à tous et merci d'être fidèles à l'écoute de l'actualité tchèque en français sur Radio Prague International. En ce milieu de semaine, au sommaire, tout d'abord un anniversaire avec un bâtiment pragois devenu iconique, la maison dansante qui fête son 30e anniversaire pour l'occasion d'une exposition inédite retrace son histoire. C'est ensuite à Ostrava, dans l'extrême est du pays, que nous vous emmènerons, et ce pour y découvrir un des hauts lieux de la vie culturelle, la Maison des Arts, une institution inaugurée il y a tout juste 100 ans. Il s'agit tout simplement du plus grand musée d'art d'Ostrava et lui aussi présente à cette occasion le meilleur de ses collections. Enfin, hommage à un grand monsieur de l'histoire de l'amitié tchéco-slovaco-française, Václav Eugène Fauché, qui était âgé de 92 ans, qui était le fils de l'ancien général Louis-Eugène Fauché, l'homme qui a dit non aux accords de Munich en 1938 et décédé en début de semaine. C'est donc un hommage que nous lui rendrons. Mais avant tout cela, le Flash Info présenté par Alexis Rosenzweig. Très bonne écoute de Radio Prague International.
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3: La République tchèque se prépare à accueillir un ressortissant américain potentiellement infecté par le virus Ebola. Il sera transféré à l'hôpital universitaire Bulovka à Prague. C'est ce qu'a indiqué mardi soir à l'agence ČTK la porte-parole du ministère de la Santé. Selon le ministère, l'homme ne représente aucun risque pour la population tchèque et les procédures pour ce type de situation sont clairement établies. Le patient sera transporté à l'hôpital Bulovka dans un caisson d'isolement spécial selon des mesures de sécurité et des protocoles anti-épidémiques strictement définis, a précisé la porte-parole. Selon le ministre de la Santé, le patient est un médecin qui travaillait en Ouganda. Il a été en contact avec une personne infectée. La partie américaine nous a demandé de l'aide. Ce médecin est asymptomatique, a ajouté le ministre à la télévision publique tchèque. On parle des dépenses militaires et de l'OTAN avec le chef du gouvernement tchèque Andrej Babiš qui a déclaré ce mercredi que la Tchéquie n'atteindrait très probablement pas, cette année encore l'objectif de l'OTAN consistant à consacrer 2% du PIB aux dépenses de défense. Il souhaite, le chef du gouvernement, aborder cette question lors du sommet de l'OTAN prévu en juillet. C'est ce qu'a précisé Andrej Babiš aux journalistes après sa rencontre avec le ministre de la Défense Jaromír Zuna. Le Premier ministre a par ailleurs indiqué que le gouvernement décidera de la composition de la délégation qui se rendra à ce sommet de l'OTAN à Ankara lors du Conseil des ministres du 8 juin. Il a également demandé au ministre de commencer à préparer le mandat de la délégation. Le président de la République, Petr Pavel, qui a participé à tous les sommets de l'OTAN depuis son entrée en fonction et qui fut auparavant président du comité militaire de l'OTAN, maintient sa volonté d'y participer. Le Premier ministre Andrej Babiš s'est jusqu'à présent opposé à la participation du chef de l'État, estimant que c'était au gouvernement de présenter les dépenses de défense du pays lors du sommet. Des dizaines de policiers veilleront au maintien de l'ordre public lors du congrès des Allemands des Sudètes à Brno. Ce week-end seront mobilisés des policiers chargés du maintien de l'ordre, de la police des étrangers, de la circulation, ainsi que des enquêteurs criminels. La police enquête également sur plusieurs menaces visant les organisateurs de l'événement. Deux auteurs présumés ont déjà été identifiés. C'est ce qu'a indiqué ce mercredi la porte-parole de la police de Moravie du Sud. Brno, vous le savez, accueille le congrès de l'association des Allemands des Sudètes de jeudi à lundi. Les descendants des Allemands des Sudètes, contraints de quitter la Tchécoslovaquie après la Seconde Guerre mondiale, ont été invités par les organisateurs du festival Meeting Brno. L'événement suscite des controverses et les députés de la coalition gouvernementale tchèque ont adopté une résolution contre son organisation. Des manifestations sont attendues. L'UEFA a alourdi mardi la sanction infligée à Peter Vlachovski, condamné pour avoir filmé en secret des joueuses du FC Slovacko dans les douches et les vestiaires. L'interdiction d'exercer comme entraîneur, initialement fixée à 5 ans, devient désormais une interdiction à vie, étendue à toutes les compétitions européennes. L'instance européenne, l'UEFA, donc, l'a annoncé sur son site, précisant avoir demandé à la FIFA d'étendre cette sanction au monde entier. La présidente de l'association tchèque des footballeurs, Markéta Heindlová, a salué cette décision comme un signal montrant que ce type de comportement est inacceptable, tout en rendant hommage au courage des joueuses ayant témoigné. Le club du FC Slovacko estime de son côté que la sanction est appropriée. Un mot sur la météo pour terminer, avec du beau temps prévu dans le ciel tchèque ces prochains jours, des températures en hausse avec jusqu'à pas loin de 30 degrés annoncés pour ce week-end. Voilà pour l'essentiel des infos. Plus d'infos, français.radio.cz et la suite du programme tout de suite maintenant.
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2: C'est un des bâtiments devenu iconique de Prague, la maison dansante, ou si vous préférez en tchèque, Tančící dům, ouvre ses portes comme elle ne l'a jamais fait auparavant. Cette année, cette innovation architecturale fait en effet ses 30 ans. Et à l'occasion de ce 30e anniversaire, une exposition inédite retrace son histoire jusqu'au 18 octobre. Les visiteurs de la maison dansante peuvent découvrir les coulisses de la construction et les secrets de ce bâtiment emblématique de Prague. Inès Cuvillier.
4: N'oubliez pas, Ginger Rogers faisait tout ce que Fred Astaire faisait, mais à l'envers et en talons hauts. Cette citation du dessinateur américain Bob Taves accueille les visiteurs dès l'entrée de l'exposition. Surnommée Ginger et Fred, en référence au célèbre danseur américain, la maison dansante se distingue par ses formes ondulées qui évoquent un couple en mouvement. Une prouesse technique rendue possible grâce à une structure innovante composée de panneaux rigides capables de soutenir ses lignes atypiques. Mais avant de devenir l'un des bâtiments les plus photographiés de Prague, le site portait encore les traces de l'histoire. Le bâtiment a en effet été construit sur un terrain vide depuis un bombardement américain sur Prague en 1945. L'idée du projet naît dans les années 1980. Une partie de l'exposition est d'ailleurs consacrée aux deux architectes à l'origine du projet, Frank Gehry et Vlado Mulinic. En 1992, l'architecte américano-canadien Frank Gehry rejoint finalement l'aventure. Inauguré le 20 juin 1996, après deux années de conception et deux années de travaux, la maison dansante s'est rapidement imposée comme l'un des symboles du renouveau architectural de Prague après la chute du communisme. Pourtant, à son achèvement, le bâtiment était loin de faire l'unanimité. Certains habitants et critiques voyaient dans cette construction moderne une rupture avec l'architecture historique des quais de Prague, tandis que d'autres y percevaient déjà le symbole d'une nouvelle ère ouverte après 1989. Depuis 2013, la maison dansante a changé de propriétaire et accueille aujourd'hui un hôtel, un café, un restaurant ainsi qu'une galerie d'art où se tient l'exposition anniversaire de la maison dansante. Intitulée « La maison dansante, histoire d'un bâtiment iconique », l'exposition permet également d'accéder à des espaces habituellement fermés au public. Les visiteurs peuvent notamment découvrir deux salles techniques, dont la salle des chaudières, accompagnée d'explications détaillées. Une manière de révéler à l'envers du décor de ce bâtiment emblématique pragois. Robert Vultek, le directeur de la galerie, précise. Il y a ici des photographies qui n'ont jamais été rendues publiques auparavant. On peut voir comment la maison dansante s'est développée depuis sa dalle de fondation jusqu'aux derniers étages. L'exposition se déploie sur deux niveaux. Le premier étage présente une partie du mobilier d'origine des années 1990, notamment des tables en verre dessinées par l'architecte Eva Jirechna, ainsi que du mobilier de bureau d'époque, une véritable immersion dans le passé de la maison dansante. Le second accueille quant à lui plusieurs maquettes du bâtiment, dont un modèle géant de 2 mètres de haut. Les maquettes figurent parmi les éléments les plus impressionnants de l'exposition. On y trouve une maquette 3D dont la fabrication a nécessité près de 1350 heures d'impression, ainsi qu'une version en bois de 50 cm. Tout au long du parcours, les supports se multiplient. Vidéos, photographies, écrans interactifs et archives inédites recouvrent les murs. Les visiteurs découvrent des clichés du terrain avant la construction, des images du chantier, mais aussi des plans et croquis originaux du bâtiment. Point important, la vidéo projetée dans l'exposition est uniquement disponible en tchèque, même si les panneaux explicatifs, quant à eux, sont également traduits en anglais. Longtemps controversée, la maison d'ensemble semble aujourd'hui avoir définitivement trouvé sa place dans le cœur des Pragois, comme dans celui des touristes. 30 ans après son inauguration, il est temps de souhaiter un joyeux anniversaire à ce bâtiment, devenu un symbole de l'architecture tchèque. Stavba bez velkého zdržování rychle pokračovala.
2: C'est maintenant à Ostrava, la troisième plus grande ville de Tchéquie, capitale aussi de la Moravie Silésie, une ville située dans l'extrême est du pays que nous vous emmenons maintenant. Une ville qui présente de nombreux attraits touristiques et notamment l'ancien complexe minier et sidérurgique de Dolny Vitkovice, un site reconverti en un centre multiculturel et éducatif. La Maison des Arts Dům umění en tchèque se range également parmi les hauts lieux de la vie culturelle à Ostrava, inauguré il y a tout juste 100 ans. Le plus grand musée d'art de la ville présente à cette occasion le meilleur de ses collections. Magdalena Rosinkova nous en dit plus.
5: Tout de briques rouges, matériaux typiques d'Ostrava, le bâtiment fonctionnaliste de la Maison des Arts se trouve dans le centre historique de la ville, à proximité de la grande place Masarykovo náměstí. Comme l'explique l'historienne de l'art Renata Skřepská, c'est à l'entrepreneur en bâtiment et mécène František Jureček que l'on doit sa fondation.
6: Dům umění vlastně je unikátní v tom, že vznikl z občanské iniciativy.
5: La Maison des Arts est unique dans le sens où elle a été fondée dans le cadre d'une initiative citoyenne. František Jureček a d'abord souhaité faire don à Prague de sa merveilleuse collection de tableaux, composée principalement d'œuvres tchèques du 19e siècle. Mais c'était un grand patriote et il a finalement opté pour Ostrava, où il a reçu le soutien de plusieurs hommes d'affaires importants, par exemple Eduard Chebela et Oscar Federer, liés aux aciéries de Vitkovice et aux mines de charbon locales, ou encore de responsables de la caisse d'épargne. Avec beaucoup d'enthousiasme, ils ont créé en 1923 une association pour la construction du bâtiment de la Maison des Arts. Un appel d'offres a été lancé un an plus tard, à la suite duquel Dům umění a été inauguré le 13 mai 1926. À l'époque, il s'agissait de la première institution de type Kunsthalle en Tchécoslovaquie. Il faut souligner que l'architecture du bâtiment est d'une telle qualité que aujourd'hui encore, elle répond aux besoins d'une galerie avec par exemple un éclairage zénithal grâce au plafond vitré. La Maison des Arts présente actuellement l'essentiel de la collection de 120 tableaux rassemblés par František Jureček, intitulée Stopa. Une autre exposition retrace les 100 ans d'existence de la galerie et de ses acquisitions. Chaque période historique a été spécifique et s'est reflétée dans le choix des œuvres achetées par la Maison des Arts d'Ostrava, explique Renata Skřepská. Ainsi, les visiteurs de l'exposition peuvent admirer les œuvres de grandes figures de l'art tchèque de l'entre-deux-guerres, dont beaucoup sont liées à la scène artistique française, telles que Toyen, Jindřich Štýrský, Otakar Kubín ou Jiří Kars.
6: potom se dostáváme do toho období 40. let.
5: Dans les années 1940, les acquisitions ont été moins nombreuses, explique Renata Skrzepska. Pendant la guerre, il y avait bien sûr le risque d'une confiscation de la galerie par l'administration allemande. Cela ne s'est finalement pas produit, mais Józef Čapek, Emil Fela ou Jan Zerzavi, donc tous les représentants du courant moderniste, ne pouvaient pas être exposés. En 1944, le centre d'Ostrava est bombardé. Toutes les vitres de la Maison des Arts ont été brisées. Les réparations ont été compliquées après la guerre en raison de la pénurie générale. Mais heureusement, les collections n'ont pas été endommagées, dit Renata Skrzepska, commissaire de l'exposition Stopa. Celle-ci présente également quelques œuvres typiques du réalisme socialiste des années 50, donc créées conformément à l'idéologie du régime de l'époque. Ces œuvres devaient obligatoirement être intégrées dans les collections de la galerie et nous avons voulu les exposer parce qu'elles témoignent

0: Ce n'est qu'avant la chute du régime communiste en 1989 que la galerie d'Ostrava a de nouveau pu acheter des œuvres contemporaines ainsi que celles de jeunes auteurs et d'artistes de la région. Depuis la révolution de velours, l'institution a complété ses collections. Les subventions du ministère de la Culture lui permettent d'acheter des œuvres d'artistes du XXe siècle qu'il était impossible d'acquérir sous l'ancien régime et dont les prix ne cessent de grimper sur le marché, comme par exemple celle des sœurs plasticiennes Jitka et Květa Válová. Enfin, la Maison des Arts consacre une exposition spéciale à un artiste redécouvert ces dernières années, à l'architecte et photographe Milan Pitlach, qui, avant d'émigrer en 1981 en Allemagne de l'Ouest et après la chute du mur de Berlin, a photographié Ostrava et ses habitants.
1: Fils de l'ancien général Louis-Eugène Fauché. Louis-Eugène Fauché, l'homme qui a dirigé la mission militaire française en Tchécoslovaquie dans l'entre-deux-guerres et dont la voix s'était élevée en 1938 pour dire non aux accords de Munich et à l'abandon de la Tchécoslovaquie à l'Allemagne nazie. Václav Eugène Fauché est décédé lundi dernier, 18 mai, à l'âge de 92 ans. Président de longue date de l'association Amitié tchécoslovaco-française, Václav Eugène Fauché a toute sa vie durant œuvré à l'entretien de la mémoire de son glorieux père. Nous vous proposons donc de réécouter ou à cette occasion ce que Václav Eugène Fauché avait confié à Radio Prague International en octobre 2024. C'était à l'occasion du 150e anniversaire de la naissance de son père, donc Louis Eugène. Anna Kubista.
2: Qu'est-ce qui peut bien inciter un officier de carrière occupant un poste de prestige de représentant de la France à l'étranger à défier sa hiérarchie en se mettant à la disposition de cette même armée étrangère qui l'épaule? Lorsqu'en 1938, la crise des Sudètes est à son paroxysme, le général Louis-Eugène Fauché a été cet homme qui s'est élevé et a dit non au renoncement français et britannique de soutenir leur allié tchécoslovaque. Pour répondre à cette question, il faut d'abord revenir sur la jeunesse de Louis-Eugène Fauché. Il est un de ses enfants qui a évolué dans l'école française d'après la défaite de 1870, celle qui éduque des bataillons de futurs petits soldats prêts à prendre leur revanche sur l'Allemagne et à récupérer l'Alsace-Lorraine. Ce fils d'un menuisier et d'une lingère aspire à devenir marin. Il rêve de destinations lointaines. Myope, il ne peut rentrer à l'école navale et bifurque vers l'école polytechnique. Son aspiration à un ailleurs lointain aurait pu l'amener dans l'armée coloniale, mais non, c'est la Tchécoslovaquie qu'il choisit, voire qu'il le choisit. Il choisit en effet une carrière dans l'armée, mais affiche un parcours militaire fort singulier dont son poste à Prague sera le symbole. La République tchécoslovaque, née le 28 octobre 1918, soutenue par les puissances occidentales, dont la France, la nouvelle République indépendante, accueille en 1919 la mission militaire française chargée de former la nouvelle armée tchécoslovaque. Sa direction est confiée au général Maurice Pellet, qui fait rapidement appel à Louis-Eugène Fauché, l'homme de la situation, selon lui. Contre toute attente, Fauché reste pendant près de 20 ans en Tchécoslovaquie, s'éprend d'une femme tchèque, tout comme de ce pays dans lequel il perçoit intimement quelque chose que la France a perdu à ses yeux, une population unanime, fière d'être maîtresse de son destin. Né en 1934 à Prague, son fils Václav Eugène Fauché est aujourd'hui âgé de 90 ans. De ses années pragoises, il se souvient de ses balades dans le parc de Stromovka et d'une chute mémorable dans l'eau d'une mare au milieu des canards. C'est lui qui entretient depuis la mémoire de son père. Le général qui prend la tête de la mission militaire en 1926 est une personnalité à part, comme aime à le rappeler son fils.
3: Ça ne passait pas inaperçu au ministère des Affaires étrangères allemand. Dans les archives de la Wilhelmstrasse, il y a une note sur Fauché et on lit « Fauché, ein ausgesprochener Scharfmacher », un excité de première. Malheureusement, je n'ai jamais eu l'occasion de le sonder sur ce qu'il pensait de l'avertissement de Jules Cambon en 1919. Jules Cambon était négociateur français lors des discussions préliminaires du traité de Versailles. Et Jules Cambon disait en 1919, et maintenant la grande affaire sera d'amener les Français à se résigner à ce que

0: leur nation soit une nation de second rang. Benesch télégraphiait à Masaryk que dans les négociations de Versailles, la France n'avait rien à dire. Autrement dit, Benesch était parfaitement au courant de la défaite française de 1918. Les États-Unis avaient gagné la guerre, mais la France l'avait perdue.
1: C'est ce constat et ce contraste qui marquent le général Fauché. Pour son fils, ce dernier a très vite compris que son point de fuite avait été très judicieusement choisi parce qu'il est tombé dans un pays qui connaissait le paroxysme de sa fierté. Une fierté qu'il n'arrivait pas à retrouver en France et il l'a trouvée offerte sur un plateau en Tchécoslovaquie. Cet attachement trouvera son illustration dans un geste fort et inouï face aux pressions exercées par la France et l'Angleterre sur la Tchécoslovaquie. Il donne sa démission au gouvernement français le 23 septembre 1938 et se met à la disposition de l'armée tchécoslovaque.
0: Il s'est mis à la disposition du gouvernement tchécoslovaque pour toute mission qu'il voudrait bien lui confier. Mais les accords de Munich ayant été conclus, il n'y avait plus de mission, il n'y avait plus de défense possible. Alors nous ne sommes pas rentrés en même temps que lui, il est rentré avant nous. Nous nous sommes rentrés après l'invasion de la Tchécoslovaquie, nous sommes rentrés fin mars 1939, ma mère, ma grand-mère et moi. Il y a beaucoup de gens qui y ont mis du leur pour nous aider. Ça n'a pas été facile. Je me rappelle notamment le travail exténuant de l'avocat Ottakar Flanderka, qui malheureusement a été arrêté par la Gestapo et il est mort en déportation. Il y avait des quantités de formalités que sans lui on n'aurait jamais pu mener à bien. Et on est parti par l'Orient Express. Et nous étions dans le même compartiment que des Tchécoslovaques juifs qui nous ont dit, vous allez en France, ah nous on va pas en France, on va en Amérique, c'est plus sûr.
1: Quelques jours plus tard, les accords de Munich sont signés, mais le général Fauché a d'ores et déjà montré qu'il était tout à la fois un patriote français et tchèque.
0: Rester en fonction à Prague, c'était se porter garant de cette imposture. Il ne pouvait pas rester plus longtemps complice de cette imposture. Il était resté trop longtemps, en fait. Une coopération déraisonnable parce qu'elle supposait que la France soit encore une nation de premier rang. Et ça, De Gaulle n'en avait pas pris conscience. De Gaulle a attendu Munich pour écrire à sa femme, la France n'est plus une nation de premier rang. Alors que Jules Cambon l'avait compris dès 1919, en écoutant ce qui se disait pendant les négociations du traité de Versailles. Ce que Benesch avait compris lui-même, parce qu'il était négociateur à Versailles. Il avait compris que la France n'avait rien à dire. Et il le disait à Masaryk. Autrement dit, ni Benesch ni Masaryk n'ont été dupes. Mais ils ne pouvaient pas dire à leur peuple, vous savez, cette indépendance, ça durera ce que ça durera.
1: Rentré en France au printemps 1939, le général Fauché se retrouve très vite pris dans l'engrenage de la guerre qui gagne tout le continent. Mobilisé, il est chargé d'assister à la formation de l'armée tchécoslovaque à Agde, dans le sud de la France. Après l'armistice, il rentre chez lui à Saint-Mexant, où bientôt il sera appelé à rejoindre la résistance.
0: Il était important pour De Gaulle d'avoir un général de corps d'armée dans son entourage, pour son crédit auprès des Alliés, auprès des Britanniques notamment. En sorte que son travail dans la résistance a été fort peu de choses. Le principal service qu'il ait rendu, ça a été de répondre oui à l'appel de Gaulle par personne interposée. Oui. Mais il a été arrêté avant de faire quoi que ce soit. En janvier 1944, oui. Il a eu le temps d'être nommé responsable de la région sud-ouest de Libération Nord, organisation rivale de l'organisation de la résistance dans l'armée. Il a réussi à fédérer les résistants à proximité immédiate, mais pas jusqu'à Bordeaux.
1: Arrêté par la Gestapo en 1944, Louis-Eugène Fauché est détenu au camp de Füssen-Planzé jusqu'à la fin de la guerre. Par la suite, il s'efforcera de retisser cette amitié franco-tchécoslovaque si importante pour lui. Très vite alarmé par le fait que l'association France-Tchécoslovaquie créée en 1945 devienne si vite noyautée par les communistes, notamment après le coup de Prague en 1948, il décide de créer l'amitié franco-tchécoslovaque qui publie régulièrement un bulletin. Václav Eugène Fauché avait pris le relais de l'association après la mort de son père il y a 60 ans. Aujourd'hui, il a également passé la main et nous aurons l'occasion d'en reparler sur cette antenne d'ici la fin de l'année.
2: Voilà, c'est donc sur cet hommage à Václav Eugène Fauché, fils de l'ancien général Louis Eugène. Václav Eugène décédé donc lundi dernier 18 mai à l'âge de 92 ans que s'achève pour ce mercredi le programme préparé par l'équipe de la rédaction francophone de Radio Prague International. Merci de votre attention, merci également de votre fidélité à nos émissions et à très bientôt avec de nouveau l'actualité tchèque en français dans vos oreilles. Naslyšenou, ahoj.

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2: Dobrý den, bonjour à toutes et à tous et merci d'être fidèles à l'écoute de l'actualité tchèque en français sur Radio Prague International. En ce milieu de semaine, au sommaire tout d'abord un anniversaire avec un bâtiment pragois devenu iconique, la maison dansante qui fête son 30e anniversaire pour l'occasion d'une exposition inédite retrace son histoire. C'est ensuite à Ostrava, dans l'extrême est du pays, que nous vous emmènerons, et ce pour y découvrir un des hauts lieux de la vie culturelle, la Maison des Arts, une institution inaugurée il y a tout juste 100 ans. Il s'agit tout simplement du plus grand musée d'art d'Ostrava et lui aussi présente à cette occasion le meilleur de ses collections. Enfin, hommage à un grand monsieur de l'histoire de l'amitié tchéco-slovaco-française, Václav Eugène Fauché, qui était âgé de 92 ans, qui était le fils de l'ancien général Louis-Eugène Fauché, l'homme qui a dit non aux accords de Munich en 1938 et décédé en début de semaine. C'est donc un hommage que nous lui rendrons. Mais avant tout cela, le Flash Info présenté et présenté par Alexis Rosenzweig. Très bonne écoute de Radio Prague International.
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3: La République tchèque se prépare à accueillir un ressortissant américain potentiellement infecté par le virus Ebola. Il sera transféré à l'hôpital universitaire Bulovka à Prague. C'est ce qu'a indiqué mardi soir à l'agence Četeka la porte-parole du ministère de la Santé. Selon le ministère, l'homme ne représente aucun risque pour la population tchèque et les procédures pour ce type de situation sont clairement établies. Le patient sera transporté à l'hôpital Bulovka dans un caisson d'isolement spécial selon des mesures de sécurité et des protocoles anti-épidémiques strictement définis, a précisé la porte-parole. Selon le ministre de la Santé, le patient est un médecin qui travaillait en Ouganda. Il a été en contact avec une personne infectée. La partie américaine nous a demandé de l'aide. Ce médecin est asymptomatique, a ajouté le ministre à la télévision publique tchèque. On parle des dépenses militaires et de l'OTAN avec le chef du gouvernement tchèque Andrej Babiš qui a déclaré ce mercredi que la Tchéquie n'atteindrait très probablement pas, cette année encore l'objectif de l'OTAN consistant à consacrer 2% du PIB aux dépenses de défense. Il souhaite, le chef du gouvernement, aborder cette question lors du sommet de l'OTAN prévu en juillet. C'est ce qu'a précisé Andrej Babiš aux journalistes après sa rencontre avec le ministre de la Défense Jaromír Zuna. Le Premier ministre a par ailleurs indiqué que le gouvernement décidera de la composition de la délégation qui se rendra à ce sommet de l'OTAN à Ankara lors du Conseil des ministres du 8 juin. Il a également demandé au ministre de commencer à préparer le mandat de la délégation. Le président de la République, Petr Pavel, qui a participé à tous les sommets de l'OTAN depuis son entrée en fonction et qui fut auparavant président du comité militaire de l'OTAN, maintient sa volonté d'y participer. Le Premier ministre Andrej Babiš s'est jusqu'à présent opposé à la participation du chef de l'État, estimant que c'était au gouvernement de présenter les dépenses de défense du pays lors du sommet. Des dizaines de policiers veilleront au maintien de l'ordre public lors du congrès des Allemands des Sudètes à Brno. Ce week-end seront mobilisés des policiers chargés du maintien de l'ordre, de la police des étrangers, de la circulation, ainsi que des enquêteurs criminels. La police enquête également sur plusieurs menaces visant les organisateurs de l'événement. Deux auteurs présumés ont déjà été identifiés. C'est ce qu'a indiqué ce mercredi la porte-parole de la police de Moravie du Sud. Brno, vous le savez, accueille le congrès de l'association des Allemands des Sudètes de jeudi à lundi. Les descendants des Allemands des Sudètes, contraints de quitter la Tchécoslovaquie après la Seconde Guerre mondiale, ont été invités par les organisateurs du festival Meeting Brno. L'événement suscite des controverses et les députés de la coalition gouvernementale tchèque ont adopté une résolution contre son organisation. Des manifestations sont attendues. L'UEFA a alourdi mardi la sanction infligée à Peter Vlachovski, condamné pour avoir filmé en secret des joueuses du FC Slovacko dans les douches et les vestiaires. L'interdiction d'exercer comme entraîneur, initialement fixée à 5 ans, devient désormais une interdiction à vie, étendue à toutes les compétitions européennes. L'instance européenne, l'UEFA, donc, l'a annoncé sur son site, précisant avoir demandé à la FIFA d'étendre cette sanction au monde entier. La présidente de l'association tchèque des footballeurs, Markéta Heindlová, a salué cette décision comme un signal montrant que ce type de comportement est inacceptable, tout en rendant hommage au courage des joueuses ayant témoigné. Le club du FC Slovacko estime de son côté que la sanction est appropriée. Un mot sur la météo pour terminer, avec du beau temps prévu dans le ciel tchèque ces prochains jours, des températures en hausse avec jusqu'à pas loin de 30 degrés annoncés pour ce week-end. Voilà pour l'essentiel des infos. Plus d'infos, français.radio.cz et la suite du programme tout de suite maintenant.
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2: C'est un des bâtiments devenus iconiques de Prague. La maison dansante, ou si vous préférez en tchèque, Tančící dům, ouvre ses portes comme elle ne l'a jamais fait auparavant. Cette année, cette innovation architecturale fait en effet ses 30 ans. Et à l'occasion de ce 30e anniversaire, une exposition inédite retrace son histoire. Jusqu'au 18 octobre, les visiteurs de la maison dansante peuvent découvrir les coulisses de la construction et les secrets de ce bâtiment emblématique de Prague. Inès Cuvillier.
4: N'oubliez pas, Ginger Rogers faisait tout ce que Fred Astaire faisait, mais à l'envers et en talons hauts. Cette citation du dessinateur américain Bob Taves accueille les visiteurs dès l'entrée de l'exposition. Surnommée Ginger et Fred, en référence au célèbre danseur américain, la maison dansante se distingue par ses formes ondulées qui évoquent un couple en mouvement. Une prouesse technique rendue possible grâce à une structure innovante composée de panneaux rigides capables de soutenir ses lignes atypiques. Mais avant de devenir l'un des bâtiments les plus photographiés de Prague, le site portait encore les traces de l'histoire. Le bâtiment a en effet été construit sur un terrain vide depuis un bombardement américain sur Prague en 1945. L'idée du projet naît dans les années 1980. Une partie de l'exposition est d'ailleurs consacrée aux deux architectes à l'origine du projet, Frank Gehry et Vlado Mulinich. En 1992, l'architecte américano-canadien Frank Gehry rejoint finalement l'aventure. Inauguré le 20 juin 1996, après deux années de conception et deux années de travaux, la maison dansante s'est rapidement imposée comme l'un des symboles du renouveau architectural de Prague après la chute du communisme. Pourtant, à son achèvement, le bâtiment était loin de faire l'unanimité. Certains habitants et critiques voyaient dans cette construction moderne une rupture avec l'architecture historique des quais de Prague, tandis que d'autres y percevaient déjà le symbole d'une nouvelle ère ouverte après 1989. Depuis 2013, la maison dansante a changé de propriétaire et accueille aujourd'hui un hôtel, un café, un restaurant ainsi qu'une galerie d'art où se tient l'exposition anniversaire de la maison dansante. Intitulée « La maison dansante, histoire d'un bâtiment iconique », l'exposition permet également d'accéder à des espaces habituellement fermés au public. Les visiteurs peuvent notamment découvrir deux salles techniques, dont la salle des chaudières, accompagnée d'explications détaillées. Une manière de révéler à l'envers du décor de ce bâtiment emblématique pragois. Robert Vultek, le directeur de la galerie, précise. Il y a ici des photographies qui n'ont jamais été rendues publiques auparavant. On peut voir comment la maison dansante s'est développée depuis sa dalle de fondation jusqu'aux derniers étages. L'exposition se déploie sur deux niveaux. Le premier étage présente une partie du mobilier d'origine des années 1990, notamment des tables en verre dessinées par l'architecte Eva Jirechna, ainsi que du mobilier de bureau d'époque, une véritable immersion dans le passé de la maison dansante. Le second accueille quant à lui plusieurs maquettes du bâtiment, dont un modèle géant de 2 mètres de haut. Les maquettes figurent parmi les éléments les plus impressionnants de l'exposition. On y trouve une maquette 3D dont la fabrication a nécessité près de 1350 heures d'impression, ainsi qu'une version en bois de 50 cm. Tout au long du parcours, les supports se multiplient. Vidéos, photographies, écrans interactifs et archives inédites recouvrent les murs. Les visiteurs découvrent des clichés du terrain avant la construction, des images du chantier, mais aussi des plans et croquis originaux du bâtiment. Point important, la vidéo projetée dans l'exposition est uniquement disponible en tchèque, même si les panneaux explicatifs, quant à eux, sont également traduits en anglais. Longtemps controversée, la maison d'ensemble semble aujourd'hui avoir définitivement trouvé sa place dans le cœur des Pragois, comme dans celui des touristes. 30 ans après son inauguration, il est temps de souhaiter un joyeux anniversaire à ce bâtiment devenu un symbole de l'architecture tchèque.
2: C'est maintenant à Ostrava, la troisième plus grande ville de Tchéquie, capitale aussi de la Moravie Silésie, une ville située dans l'extrême est du pays que nous vous emmenons maintenant. Une ville qui présente de nombreux attraits touristiques et notamment l'ancien complexe minier et sidérurgique de Dolny Vitkovice, c'est un site reconverti en un centre multiculturel et éducatif. La Maison des Arts Dům umění en tchèque se range également parmi les hauts lieux de la vie culturelle à Ostrava. Inauguré il y a tout juste 100 ans, le plus grand musée d'art de la ville présente à cette occasion le meilleur de ses collections. Magdalena Rozinkova nous en dit plus.
5: Tout de briques rouges, matériaux typiques d'Ostrava, le bâtiment fonctionnaliste de la Maison des Arts se trouve dans le centre historique de la ville, à proximité de la grande place Masarykovo Náměstí. Comme l'explique l'historienne de l'art Renata Skřepská, c'est à l'entrepreneur en bâtiment et mécène František Jureček, que l'on doit sa fondation. La Maison des Arts est unique dans le sens où elle a été fondée dans le cadre d'une initiative citoyenne. František Jureček a d'abord souhaité faire don à Prague de sa merveilleuse collection de tableaux, composée principalement d'œuvres tchèques du 19e siècle. Mais c'était un grand patriote et il a finalement opté pour Ostrava, où il a reçu le soutien de plusieurs hommes d'affaires importants, par exemple Eduard Chebela et Oscar Federer, liés aux aciéries de Vitkovice et aux mines de charbon locales, ou encore de responsables de la caisse d'épargne. Avec beaucoup d'enthousiasme, ils ont créé en 1923 une association pour la construction du bâtiment de la Maison des Arts. Un appel d'offres a été lancé un an plus tard, à la suite duquel Dům umění a été inauguré le 13 mai 1926. À l'époque, il s'agissait de la première institution de type Kunsthalle en Tchécoslovaquie. Il faut souligner que l'architecture du bâtiment est d'une telle qualité que, aujourd'hui encore, elle répond aux besoins d'une galerie avec, par exemple, un éclairage zénithal grâce au plafond vitré. La Maison des Arts présente actuellement l'essentiel de la collection de 120 tableaux rassemblés par František Jureček, intitulée Stopa. Une autre exposition retrace les 100 ans d'existence de la galerie et de ses acquisitions. Chaque période historique a été spécifique et s'est reflétée dans le choix des œuvres achetées par la Maison des Arts d'Ostrava, explique Renata Skřepská. Ainsi, les visiteurs de l'exposition peuvent admirer les œuvres de grandes figures de l'art tchèque de l'entre-deux-guerres, dont beaucoup sont liées à la scène artistique française, telles que Toyen, Jindřich Štýrský, Otakar Kubín ou Jiří Kars. Dans les années 1940, les acquisitions ont été moins nombreuses, explique Renata Skrzepska. Pendant la guerre, il y avait bien sûr le risque d'une confiscation de la galerie par l'administration allemande. Cela ne s'est finalement pas produit, mais Józef Čapek, Emil Fela ou Jan Zrzavi, donc tous les représentants du courant moderniste, ne pouvaient pas être exposés. En 1944, le centre d'Ostrava est bombardé. Toutes les vitres de la Maison des Arts ont été brisées, les réparations ont été compliquées après la guerre en raison de la pénurie générale, mais heureusement les collections n'ont pas été endommagées, dit Renata Skrzepska, commissaire de l'exposition Stopa. Celle-ci présente également quelques œuvres typiques du réalisme socialiste des années 50, donc créées conformément à l'idéologie du régime de l'époque. Ces œuvres devaient obligatoirement être intégrées dans les collections de la galerie et nous avons voulu les exposer parce qu'elles témoignent de leur époque. Arrivent ensuite les années 60, une période heureuse où l'on pouvait acheter des œuvres d'art contemporain, celles de Mikuláš Medek par exemple. On pouvait puiser aussi dans des collections privées et acquérir des tableaux d'artistes interdits jusque-là. En 1969, la galerie a encore fait l'acquisition du tableau de Václav Boštík intitulé Modrá pro Jana Palacha, le bleu pour Jan Palach, alors que dans les années de normalisation qui ont suivi, on a fait une fois de plus un énorme pas en arrière. Ce n'est qu'avant la chute du régime communiste en 1989 que la galerie d'Ostrava a de nouveau pu acheter des œuvres contemporaines ainsi que celles de jeunes auteurs et d'artistes de la région. Depuis la révolution de velours, l'institution a complété ses collections. Les subventions du ministère de la Culture lui permettent d'acheter des œuvres d'artistes du XXe siècle qu'il était impossible d'acquérir sous l'ancien régime et dont les prix ne cessent de grimper sur le marché, comme par exemple celle des sœurs plasticiennes Jitka et Květa Válová. Enfin, la Maison des Arts consacre une exposition spéciale à un artiste redécouvert ces dernières années, à l'architecte et photographe Milan Pitlach, qui, avant d'émigrer en 1981 en Allemagne,

0: Amitié tchécoslovaco-française, Václav Eugène Fauché a toute sa vie et durant œuvré à l'entretien de la mémoire de son glorieux père. Nous vous proposons donc de réécouter ou à cette occasion ce que Václav Eugène Fauché avait confié à Radio Prague International en octobre 2024. C'était à l'occasion du 150e anniversaire de la naissance de son père, donc Louis Eugène. Anna Kubišta.
1: Qu'est-ce qui peut bien inciter un officier de carrière occupant un poste de prestige de représentant de la France à l'étranger à défier sa hiérarchie en se mettant à la disposition de cette même armée étrangère qui l'épaule? Lorsqu'en 1938, la crise des Sudètes est à son paroxysme, le général Louis-Eugène Fauché a été cet homme qui s'est élevé et a dit non au renoncement français et britannique de soutenir leur allié tchécoslovaque. Pour répondre à cette question, il faut d'abord revenir sur la jeunesse de Louis-Eugène Fauché. Il est un de ses enfants qui a évolué dans l'école française d'après la défaite de 1870, celle qui éduque des bataillons de futurs petits soldats prêts à prendre leur revanche sur l'Allemagne et à récupérer l'Alsace-Lorraine. Ce fils d'un menuisier et d'une lingère aspire à devenir marin. Il rêve de destinations lointaines. Myope, il ne peut rentrer à l'école navale et bifurque vers l'école polytechnique. Son aspiration à un ailleurs lointain aurait pu l'amener dans l'armée coloniale, mais non, c'est la Tchécoslovaquie qu'il choisit, voire qu'il le choisit. Il choisit en effet une carrière dans l'armée, mais affiche un parcours militaire fort singulier dont son poste à Prague sera le symbole. La République tchécoslovaque, née le 28 octobre 1918, soutenue par les puissances occidentales, dont la France, la nouvelle République indépendante, accueille en 1919 la mission militaire française chargée de former la nouvelle armée tchécoslovaque. Sa direction est confiée au général Maurice Pellet, qui fait rapidement appel à Louis-Eugène Fauché, l'homme de la situation, selon lui. Contre toute attente, Fauché reste pendant près de 20 ans en Tchécoslovaquie, s'éprend d'une femme tchèque, tout comme de ce pays dans lequel il perçoit intimement quelque chose que la France a perdu à ses yeux, une population unanime, fière d'être maîtresse de son destin. Né en 1934 à Prague, son fils Václav Eugène Fauché est aujourd'hui âgé de 90 ans. De ses années pragoises, il se souvient de ses balades dans le parc de Stromovka et d'une chute mémorable dans l'eau d'une mare au milieu des canards. C'est lui qui entretient depuis la mémoire de son père. Le général qui prend la tête de la mission militaire en 1926 est une personnalité à part, comme aime à le rappeler son fils.
2: Ça ne passait pas inaperçu au ministère des Affaires étrangères allemand. Dans les archives de la Wilhelmstrasse, il y a une note sur Fauché et on lit « Fauché, ein ausgesprochener Scharfmacher », un excité de première. Malheureusement, je n'ai jamais eu l'occasion de le sonder sur ce qu'il pensait de l'avertissement de Jules Cambon en 1919. Jules Cambon était négociateur français lors des discussions préliminaires du traité de Versailles. Et Jules Cambon disait en 1919 « Et maintenant la grande affaire sera d'amener les Français à se résigner à ce que leur nation soit une nation de second rang. » Benesch télégraphiait à Masaryk que dans les négociations de Versailles, la France n'avait rien à dire. Autrement dit, Benesch était parfaitement au courant de la défaite française de 1918. Les États-Unis avaient gagné la guerre, mais la France l'avait perdue.
1: C'est ce constat et ce contraste qui marquent le général Fauché. Pour son fils, ce dernier a très vite compris que son point de fuite avait été très judicieusement choisi parce qu'il est tombé dans un pays qui connaissait le paroxysme de sa fierté. Une fierté qu'il n'arrivait pas à retrouver en France et il l'a trouvée offerte sur un plateau en Tchécoslovaquie. Cet attachement trouvera son illustration dans un geste fort et inouï face aux pressions exercées par la France et l'Angleterre sur la Tchécoslovaquie. Il donne sa démission au gouvernement français le 23 septembre 1938 et se met à la disposition de l'armée tchécoslovaque.
2: Il s'est mis à la disposition du gouvernement tchécoslovaque pour toute mission qu'il voudrait bien lui confier. Mais les accords de Munich ayant été conclus, il n'y avait plus de mission, il n'y avait plus de défense possible. Alors nous ne sommes pas rentrés en même temps que lui. Il est rentré avant nous. Nous ne sommes rentrés après l'invasion de la Tchécoslovaquie. Nous sommes rentrés fin mars 1939. Ma mère, ma grand-mère et moi. Il y a beaucoup de gens qui y ont mis du leur pour nous aider. Ça n'a pas été facile.

0: Je me rappelle notamment le travail exténuant de l'avocat Ottakar Flanderka, qui malheureusement a été arrêté par la Gestapo et il est mort en déportation. Il y avait des quantités de formalités que sans lui on n'aurait jamais pu mener à bien. Et on est parti par l'Orient Express et nous étions dans le même compartiment que des Tchécoslovaques juifs qui nous ont dit, vous allez en France, ah nous on va pas en France, on va en Amérique, c'est plus sûr.
1: Quelques jours plus tard, les accords de Munich sont signés, mais le général Fauché a d'ores et déjà montré qu'il était tout à la fois un patriote français et tchèque.
0: Rester en fonction à Prague, c'était se porter garant de cette imposture. Il ne pouvait pas rester plus longtemps complice de cette imposture. Il était resté trop longtemps, en fait. Une coopération déraisonnable parce qu'elle supposait que la France soit encore une nation de premier rang. Et ça, De Gaulle n'en avait pas pris conscience. De Gaulle a attendu Munich pour écrire à sa femme, la France n'est plus une nation de premier rang. Alors que Jules Cambon l'avait compris dès 1919, en écoutant ce qui se disait pendant les négociations du traité de Versailles. Ce que Benesch avait compris lui-même, parce qu'il était négociateur à Versailles. Il avait compris que la France n'avait rien à dire. Et il le disait à Masaryk. Autrement dit, ni Benesch ni Masaryk n'ont été dupes. Mais ils ne pouvaient pas dire à leur peuple, vous savez, cette indépendance, ça durera ce que ça durera.
1: Rentré en France au printemps 1939, le général Fauché se retrouve très vite pris dans l'engrenage de la guerre qui gagne tout le continent. Mobilisé, il est chargé d'assister à la formation de l'armée tchécoslovaque à Agde, dans le sud de la France. Après l'armistice, il rentre chez lui à Saint-Mexant, où bientôt il sera appelé à rejoindre la résistance.
0: Il était important pour De Gaulle d'avoir un général de corps d'armée dans son entourage pour son crédit auprès des Alliés, auprès des Britanniques notamment. En sorte que son travail dans la résistance a été fort peu de choses. Le principal service qu'il ait rendu, ça a été de répondre oui à l'appel de Gaulle
2: De
0: par
2: Gaulle.
0: personne interposée. Oui. Mais il a été arrêté avant de faire quoi que ce soit. En janvier 1944, oui. Il a eu le temps d'être nommé responsable de la région sud-ouest de Libération Nord, organisation rivale de l'organisation de la résistance dans l'armée. Il a réussi à fédérer les résistants à proximité immédiate, mais pas jusqu'à Bordeaux.
1: Arrêté par la Gestapo en 1944, Louis-Eugène Fauché est détenu au camp de Füssen-Plansee jusqu'à la fin de la guerre. Par la suite, il s'efforcera de retisser cette amitié franco-tchécoslovaque si importante pour lui. Très vite alarmé par le fait que l'association France-Tchécoslovaquie, créée en 1945, devienne si vite noyautée par les communistes, notamment après le coup de Prague en 1948, il décide de créer l'amitié franco-tchécoslovaque qui publie régulièrement un bulletin. Eugène Fauché avait pris le relais de l'association après la mort de son père il y a 60 ans. Aujourd'hui, il a également passé la main et nous aurons l'occasion d'en reparler sur cette antenne d'ici la fin de l'année.
3: Voilà, c'est donc sur cet hommage à Václav Eugène Fauché, fils de l'ancien général Louis Eugène. Václav Eugène décédé donc lundi dernier, 18 mai, à l'âge de 92 ans, que s'achève pour ce mercredi le programme préparé par l'équipe de la rédaction francophone de Radio Prague International. Merci de votre attention. Merci également de votre fidélité à nos émissions et à très bientôt avec de nouveau l'actualité tchèque en français dans vos oreilles. Naslyšenou, ahoj.

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2: Dobrý den, bonjour à toutes et à tous et merci d'être fidèles à l'écoute de l'actualité tchèque en français sur Radio Prague International. En ce milieu de semaine, au sommaire, tout d'abord un anniversaire avec un bâtiment pragois devenu iconique, la maison dansante qui fête son 30e anniversaire pour l'occasion d'une exposition inédite retrace son histoire. C'est ensuite à Ostrava, dans l'extrême est du pays, que nous vous emmènerons, et ce pour y découvrir un des hauts lieux de la vie culturelle, la Maison des Arts, une institution inaugurée il y a tout juste 100 ans. Il s'agit tout simplement du plus grand musée d'art d'Ostrava et lui aussi présente à cette occasion le meilleur de ses collections. Enfin, hommage à un grand monsieur de l'histoire de l'amitié tchéco-slovaco-française, Václav Eugène Fauché, qui était âgé de 92 ans, qui était le fils de l'ancien général Louis-Eugène Fauché, l'homme qui a dit non aux accords de Munich en 1938 et décédé en début de semaine. C'est donc un hommage que nous lui rendrons. Mais avant tout cela, le Flash Info présenté et présenté par Alexis Rosenzweig. Très bonne écoute de Radio Prague International.
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3: La République tchèque se prépare à accueillir un ressortissant américain potentiellement infecté par le virus Ebola. Il sera transféré à l'hôpital universitaire Bulovka à Prague. C'est ce qu'a indiqué mardi soir à l'agence Cheteka la porte-parole du ministère de la Santé. Selon le ministère, l'homme ne représente aucun risque pour la population tchèque et les procédures pour ce type de situation sont clairement établies. Le patient sera transporté à l'hôpital Bulovka dans un caisson d'isolement spécial selon des mesures de sécurité et des protocoles anti-épidémiques strictement définis, a précisé la porte-parole. Selon le ministre de la Santé, le patient est un médecin qui travaillait en Ouganda. Il a été en contact avec une personne infectée. La partie américaine nous a demandé de l'aide. Ce médecin est asymptomatique, a ajouté le ministre à la télévision publique tchèque. On parle des dépenses militaires et de l'OTAN avec le chef du gouvernement tchèque Andrej Babiš qui a déclaré ce mercredi que la Tchéquie n'atteindrait très probablement pas, cette année encore l'objectif de l'OTAN consistant à consacrer 2% du PIB aux dépenses de défense. Il souhaite, le chef du gouvernement, aborder cette question lors du sommet de l'OTAN prévu en juillet. C'est ce qu'a précisé Andrej Babiš aux journalistes après sa rencontre avec le ministre de la Défense Jaromír Zuna. Le Premier ministre a par ailleurs indiqué que le gouvernement décidera de la composition de la délégation qui se rendra à ce sommet de l'OTAN à Ankara lors du Conseil des ministres du 8 juin. Il a également demandé au ministre de commencer à préparer le mandat de la délégation. Le président de la République, Peter Pavel, qui a participé à tous les sommets de l'OTAN depuis son entrée en fonction et qui fut auparavant président du comité militaire de l'OTAN, maintient sa volonté d'y participer. Le Premier ministre Andrej Babiš s'est jusqu'à présent opposé à la participation du chef de l'État, estimant que c'était au gouvernement de présenter les dépenses de défense du pays lors du sommet. Des dizaines de policiers veilleront au maintien de l'ordre public lors du congrès des Allemands des Sudètes à Brno. Ce week-end seront mobilisés des policiers chargés du maintien de l'ordre, de la police des étrangers, de la circulation, ainsi que des enquêteurs criminels. La police enquête également sur plusieurs menaces visant les organisateurs de l'événement. Deux auteurs présumés ont déjà été identifiés. C'est ce qu'a indiqué ce mercredi la porte-parole de la police de Moravie du Sud. Brno, vous le savez, accueille le congrès de l'association des Allemands des Sudètes de jeudi à lundi. Les descendants des Allemands des Sudètes, contraints de quitter la Tchécoslovaquie après la Seconde Guerre mondiale, ont été invités par les organisateurs du festival Meeting Brno. L'événement suscite des controverses et les députés de la coalition gouvernementale tchèque ont adopté une résolution contre son organisation. Des manifestations sont attendues. L'UEFA a alourdi mardi la sanction infligée à Peter Vlachovski, condamné pour avoir filmé en secret des joueuses du FC Slovacko dans les douches et les vestiaires. L'interdiction d'exercer comme entraîneur, initialement fixée à 5 ans, devient désormais une interdiction à vie, étendue à toutes les compétitions européennes. L'instance européenne, l'UEFA, donc, l'a annoncé sur son site, précisant avoir demandé à la FIFA d'étendre cette sanction au monde entier. La présidente de l'association tchèque des footballeurs, Markéta Heindlová, a salué cette décision comme un signal montrant que ce type de comportement est inacceptable, tout en rendant hommage au courage des joueuses ayant témoigné. Le club du FC Slovacko estime de son côté que la sanction est appropriée. Un mot sur la météo pour terminer, avec du beau temps prévu dans le ciel tchèque ces prochains jours, des températures en hausse avec jusqu'à pas loin de 30 degrés annoncés pour ce week-end. Voilà pour l'essentiel des infos. Plus d'infos, français.radio.cz et la suite du programme tout de suite maintenant.
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2: C'est un des bâtiments devenus iconiques de Prague, la maison dansante, ou si vous préférez en tchèque, Tanchitsi Dům, ouvre ses portes comme elle ne l'a jamais fait auparavant. Cette année, cette innovation architecturale fait en effet ses 30 ans. Et à l'occasion de ce 30e anniversaire, une exposition inédite retrace son histoire jusqu'au 18 octobre. Les visiteurs de la maison dansante peuvent découvrir les coulisses de la construction et les secrets de ce bâtiment emblématique de Prague. Inès Cuvillier.
4: N'oubliez pas, Ginger Rogers faisait tout ce que Fred Astaire faisait, mais à l'envers et en talons hauts. Cette citation du dessinateur américain Bob Taves accueille les visiteurs dès l'entrée de l'exposition, surnommée Ginger et Fred en référence au célèbre danseur américain. La maison dansante se distingue par ses formes ondulées qui évoquent un couple en mouvement, une prouesse technique rendue possible grâce à une structure innovante composée de panneaux rigides capables de soutenir ses lignes atypiques. Mais avant de devenir l'un des bâtiments les plus photographiés de Prague, le site portait encore les traces de l'histoire. Le bâtiment a en effet été construit sur un terrain vide depuis un bombardement américain sur Prague en 1945. L'idée du projet naît dans les années 1980. Une partie de l'exposition est d'ailleurs consacrée aux deux architectes à l'origine du projet, Frank Gehry et Vlado Mulinic. En 1992, l'architecte américano-canadien Frank Gehry rejoint finalement l'aventure. Inauguré le 20 juin 1996, après deux années de conception et deux années de travaux, la maison dansante s'est rapidement imposée comme l'un des symboles du renouveau architectural de Prague après la chute du communisme. Pourtant, à son achèvement, le bâtiment était loin de faire l'unanimité. Certains habitants et critiques voyaient dans cette construction moderne une rupture avec l'architecture historique des quais de Prague, tandis que d'autres y percevaient déjà le symbole d'une nouvelle ère ouverte après 1989. Depuis 2013, la maison dansante a changé de propriétaire et accueille aujourd'hui un hôtel, un café, un restaurant ainsi qu'une galerie d'art où se tient l'exposition anniversaire de la maison dansante. Intitulée « La maison dansante, histoire d'un bâtiment iconique », l'exposition permet également d'accéder à des espaces habituellement fermés au public. Les visiteurs peuvent notamment découvrir deux salles techniques, dont la salle des chaudières, accompagnée d'explications détaillées. Une manière de révéler à l'envers du décor de ce bâtiment emblématique pragois. Robert Vultek, le directeur de la galerie, précise. Il y a ici des photographies qui n'ont jamais été rendues publiques auparavant. On peut voir comment la maison dansante s'est développée depuis sa dalle de fondation jusqu'aux derniers étages. L'exposition se déploie sur deux niveaux. Le premier étage présente une partie du mobilier d'origine des années 1990, notamment des tables en verre dessinées par l'architecte Eva Jerechna, ainsi que du mobilier de bureau d'époque, une véritable immersion dans le passé de la maison dansante. Le second accueille quant à lui plusieurs maquettes du bâtiment, dont un modèle géant de 2 mètres de haut. Les maquettes figurent parmi les éléments les plus impressionnants de l'exposition. On y trouve une maquette 3D dont la fabrication a nécessité près de 1350 heures d'impression, ainsi qu'une version en bois de 50 cm. Tout au long du parcours, les supports se multiplient. Vidéos, photographies, écrans interactifs et archives inédites recouvrent les murs. Les visiteurs découvrent des clichés du terrain avant la construction, des images du chantier, mais aussi des plans et croquis originaux du bâtiment. Point important, la vidéo projetée dans l'exposition est uniquement disponible en tchèque, même si les panneaux explicatifs, quant à eux, sont également traduits en anglais. Longtemps controversée, la maison d'ensemble semble aujourd'hui avoir définitivement trouvé sa place dans le cœur des Pragois, comme dans celui des touristes. 30 ans après son inauguration, il est temps de souhaiter un joyeux anniversaire à ce bâtiment devenu un symbole de l'architecture tchèque.
2: C'est maintenant à Ostrava, la troisième plus grande ville de Tchéquie, capitale aussi de la Moravie Silésie, une ville située dans l'extrême est du pays que nous vous emmenons maintenant. Une ville qui présente de nombreux attraits touristiques et notamment l'ancien complexe minier et sidérurgique de Dolny Vitkovice, c'est un site reconverti en un centre multiculturel et éducatif. La Maison des Arts Dům umění en tchèque se range également parmi les hauts lieux de la vie culturelle à Ostrava, inauguré il y a tout juste 100 ans. Le plus grand musée d'art de la ville présente à cette occasion le meilleur de ses collections. Magdalena Rosinkova nous en dit plus.
5: Tout de briques rouges, matériaux typiques d'Ostrava, le bâtiment fonctionnaliste de la Maison des Arts se trouve dans le centre historique de la ville, à proximité de la grande place Masarykovo náměstí. Comme l'explique l'historienne de l'art Renata Skřepská, c'est à l'entrepreneur en bâtiment et mécène František Jureček, que l'on doit sa fondation. La Maison des Arts est unique dans le sens où elle a été fondée dans le cadre d'une initiative citoyenne. František Jureček a d'abord souhaité faire don à Prague de sa merveilleuse collection de tableaux, composée principalement d'œuvres tchèques du 19e siècle. Mais c'était un grand patriote et il a finalement opté pour Ostrava, où il a reçu le soutien de plusieurs hommes d'affaires importants, par exemple Eduard Chebela et Oscar Federer, liés aux aciéries de Vitkovice et aux mines de charbon locales, ou encore de responsables de la caisse d'épargne. Avec beaucoup d'enthousiasme, ils ont créé en 1923 une association pour la construction du bâtiment de la Maison des Arts. Un appel d'offres a été lancé un an plus tard, à la suite duquel Dům umění a été inauguré le 13 mai 1926. À l'époque, il s'agissait de la première institution de type Kunsthalle en Tchécoslovaquie. Il faut souligner que l'architecture du bâtiment est d'une telle qualité que, aujourd'hui encore, elle répond aux besoins d'une galerie avec, par exemple, un éclairage zénithal grâce au plafond vitré. La Maison des Arts présente actuellement l'essentiel de la collection de 120 tableaux rassemblés par František Jureček, intitulée Stopa. Une autre exposition retrace les 100 ans d'existence de la galerie et de ses acquisitions. Chaque période historique a été spécifique et s'est reflétée dans le choix des œuvres achetées par la Maison des Arts d'Ostrava, explique Renata Skřepská. Ainsi, les visiteurs de l'exposition peuvent admirer les œuvres de grandes figures de l'art tchèque de l'entre-deux-guerres, dont beaucoup sont liées à la scène artistique française, telles que Toyen, Jindřich Štýrský, Otakar Kubín ou Jiří Kars. Dans les années 1940, les acquisitions ont été moins nombreuses, explique Renata Skrzepska. Pendant la guerre, il y avait bien sûr le risque d'une confiscation de la galerie par l'administration allemande. Cela ne s'est finalement pas produit, mais Józef Čapek, Emil Fela ou Jan Zrzavi, donc tous les représentants du courant moderniste, ne pouvaient pas être exposés. En 1944, le centre d'Ostrava est bombardé. Toutes les vitres de la Maison des Arts ont été brisées. Les réparations ont été compliquées après la guerre en raison de la pénurie générale. Mais heureusement, les collections n'ont pas été endommagées, dit Renata Skrzepska, commissaire de l'exposition Stopa. Celle-ci présente également quelques œuvres typiques du réalisme socialiste des années 50, donc créées conformément à l'idéologie du régime de l'époque. Ces œuvres devaient obligatoirement être intégrées dans les collections de la galerie et nous avons voulu les exposer parce qu'elles témoignent de leur époque. Arrivent ensuite les années 60, une période heureuse où l'on pouvait acheter des œuvres d'art contemporain, celles de Mikuláš Medek par exemple. On pouvait puiser aussi dans des collections privées et acquérir des tableaux d'artistes interdits jusque-là. En 1969, la galerie a encore fait l'acquisition du tableau de Václav Boštík intitulé Modrá pro Jana Palacha, le bleu pour Jan Palach. Alors que dans les années de normalisation qui ont suivi, on a fait une fois de plus un énorme pas en arrière. Ce n'est qu'avant la chute du régime communiste en 1989 que la galerie d'Ostrava a de nouveau pu acheter des œuvres contemporaines ainsi que celles de jeunes auteurs et d'artistes de la région. Depuis la révolution de velours, l'institution a complété ses collections. Les subventions du ministère de la Culture lui permettent d'acheter des œuvres d'artistes du XXe siècle qu'il était impossible d'acquérir sous l'ancien régime et dont les prix ne cessent de grimper sur le marché, comme par exemple celle des sœurs plasticiennes Jitka et Květa Válová. Enfin, la Maison des Arts consacre une exposition spéciale à un artiste redécouvert ces dernières années, à l'architecte et photographe Milan Pitlach, qui, avant d'émigrer en 1981 en Allemagne de l'Ouest et après la chute du mur de Berlin, a photographié Ostrava et ses habitants.
2: Fils de l'ancien général Louis-Eugène Fauché. Louis-Eugène Fauché, l'homme qui a dirigé la mission militaire française en Tchécoslovaquie dans l'entre-deux-guerres et dont la voix s'était élevée en 1938 pour dire non aux accords de Munich et à l'abandon de la Tchécoslovaquie à l'Allemagne nazie. Václav Eugène Fauché est décédé lundi dernier, 18 mai, à l'âge de 92 ans. Président de longue date de l'association Amitié tchécoslovaco-française, Václav Eugène Fauché a toute sa vie durant œuvré à l'entretien de la mémoire de son glorieux père. Nous vous proposons donc de réécouter à cette occasion ce que Václav Eugène Fauché avait confié à Radio Prague International en octobre 2024. C'était à l'occasion du 150e anniversaire de la naissance de son père, donc Louis Eugène. Anna Kubista.
6: Qu'est-ce qui peut bien inciter un officier de carrière occupant un poste de prestige de représentant de la France à l'étranger à défier sa

0: devenir marin, il rêve de destinations lointaines. Myope, il ne peut rentrer à l'école navale et bifurque vers l'école polytechnique. Son aspiration à un ailleurs lointain aurait pu l'amener dans l'armée coloniale, mais non, c'est la Tchécoslovaquie qu'il choisit, voire qu'il le choisit. Il choisit en effet une carrière dans l'armée, mais affiche un parcours militaire fort singulier dont son poste à Prague sera le symbole. La République tchécoslovaque, née le 28 octobre 1918, soutenue par les puissances occidentales, dont la France, la nouvelle République indépendante, accueille en 1919 la mission militaire française chargée de former la nouvelle armée tchécoslovaque. Sa direction est confiée au général Maurice Pellé, qui fait rapidement appel à Louis-Eugène Fauché, l'homme de la situation, selon lui. Contre toute attente, Fauché reste pendant près de 20 ans en Tchécoslovaquie, s'éprend d'une femme tchèque, tout comme de ce pays dans lequel il perçoit intimement quelque chose que la France a perdu à ses yeux, une population unanime, fière d'être maîtresse de son destin. Né en 1934 à Prague, son fils Václav Eugène Fauché est aujourd'hui âgé de 90 ans. De ses années pragoises, il se souvient de ses balades dans le parc de Stromovka et d'une chute mémorable dans l'eau d'une mare au milieu des canards. C'est lui qui entretient depuis la mémoire de son père. Le général qui prend la tête de la mission militaire en 1926 est une personnalité à part, comme aime à le rappeler son fils.
1: Ça ne passait pas inaperçu au ministère des Affaires étrangères allemand. Dans les archives de la Wilhelmstrasse, il y a une note sur Fauché et on lit « Fauché, ein ausgesprochener Scharfmacher », un excité de première. Malheureusement, je n'ai jamais eu l'occasion de le sonder sur ce qu'il pensait de l'avertissement de Jules Cambon en 1919. Jules Cambon était négociateur français lors des discussions préliminaires du traité de Versailles. Et Jules Cambon disait en 1919 « Et maintenant la grande affaire sera d'amener les Français à se résigner à ce que leur nation soit une nation de second rang. » Benesch télégraphiait à Masaryk que dans les négociations de Versailles, la France n'avait rien à dire. Autrement dit, Benesch était parfaitement au courant de la défaite française de 1918. Les États-Unis avaient gagné la guerre, mais la France l'avait perdue.
0: C'est ce constat et ce contraste qui marquent le général Fauché. Pour son fils, ce dernier a très vite compris que son point de fuite avait été très judicieusement choisi parce qu'il est tombé dans un pays qui connaissait le paroxysme de sa fierté. Une fierté qu'il n'arrivait pas à retrouver en France et il l'a trouvée offerte sur un plateau en Tchécoslovaquie. Cet attachement trouvera son illustration dans un geste fort et inouï face aux pressions exercées par la France et l'Angleterre sur la Tchécoslovaquie. Il donne sa démission au gouvernement français le 23 septembre 1938 et se met à la disposition de l'armée tchécoslovaque.
1: Il s'est mis à la disposition du gouvernement tchécoslovaque pour toute mission qu'il voudrait bien lui confier. Mais les accords de Munich ayant été conclus, il n'y avait plus de mission, il n'y avait plus de défense possible. Alors nous ne sommes pas rentrés en même temps que lui. Il est rentré avant nous. Nous ne sommes rentrés après l'invasion de la Tchécoslovaquie. Nous sommes rentrés fin mars 1939. Ma mère, ma grand-mère et moi. Il y a beaucoup de gens qui y ont mis du leur pour nous aider. Ça n'a pas été facile. Je me rappelle notamment le travail exténuant de l'avocat Otakar Flanderka, qui malheureusement a été arrêté par la Gestapo et il est mort en déportation. Il y avait des quantités de formalités que sans lui on n'aurait jamais pu mener à bien. Et on est parti par l'Orient Express. Et nous étions dans le même compartiment que des Tchécoslovaques juifs qui nous ont dit « Vous allez en France, ah nous on va pas en France, on va en Amérique, c'est plus sûr ».
0: Quelques jours plus tard, les accords de Munich sont signés, mais le général Fauché a d'ores et déjà montré qu'il était tout à la fois un patriote français et tchèque.
1: Rester en fonction à Prague, c'était se porter garant de cette imposture. Il ne pouvait pas rester plus longtemps complice de cette imposture. Il était resté trop longtemps, en fait. Une coopération déraisonnable parce qu'elle supposait que la France soit encore une nation de premier rang. Et ça, De Gaulle n'en avait pas pris conscience. De Gaulle a

0: du Munich pour écrire à sa femme, la France n'est plus une nation de premier rang. Alors que Jules Cambon l'avait compris dès 1919, en écoutant ce qu'il disait pendant les négociations du traité de Versailles. Ce que Benesch avait compris lui-même, parce qu'il était négociateur à Versailles. Il avait compris que la France n'avait rien à dire. Et il le disait à Masaryk. Autrement dit, ni Benesch ni Masaryk n'ont été dupes. Mais ils ne pouvaient pas dire à leur peuple, vous savez, cette indépendance, ça durera ce que ça durera.
1: Rentré en France au printemps 1939, le général Fauché se retrouve très vite pris dans l'engrenage de la guerre qui gagne tout le continent. Mobilisé, il est chargé d'assister à la formation de l'armée tchécoslovaque à Agde, dans le sud de la France. Après l'armistice, il rentre chez lui à Saint-Mexant, où bientôt il sera appelé à rejoindre la résistance.
0: Il était important pour De Gaulle d'avoir un général de corps d'armée dans son entourage, pour son crédit auprès des Alliés, auprès des Britanniques notamment. En sorte que son travail dans la résistance a été fort peu de choses. Le principal service qu'il ait rendu, ça a été de répondre oui à l'appel de Gaulle
2: De
0: par
2: Gaulle.
0: personne interposée, oui. Mais il a été arrêté avant de faire quoi que ce soit. En janvier 44, oui. Il a eu le temps d'être nommé responsable de la région sud-ouest de Libération Nord, organisation rivale de l'organisation de la résistance dans l'armée. Il a réussi à fédérer les résistants à proximité immédiate, mais pas jusqu'à Bordeaux.
1: Arrêté par la Gestapo en 1944, Louis-Eugène Fauché est détenu au camp de Fussen-Plansee jusqu'à la fin de la guerre. Par la suite, il s'efforcera de retisser cette amitié franco-tchécoslovaque si importante pour lui. Très vite alarmé par le fait que l'association France-Tchécoslovaquie, créée en 1945, devienne si vite noyautée par les communistes, notamment après le coup de Prague en 1948, il décide de créer l'amitié franco-tchécoslovaque qui publie régulièrement un bulletin. Slav Eugène Fauché avait pris le relais de l'association après la mort de son père il y a 60 ans. Aujourd'hui, il a également passé la main et nous aurons l'occasion d'en reparler sur cette antenne d'ici la fin de l'année.
3: Voilà, c'est donc sur cet hommage à Václav Eugène Fauché, fils de l'ancien général Louis Eugène. Václav Eugène décédé donc lundi dernier 18 mai à l'âge de 92 ans que s'achève pour ce mercredi le programme préparé par l'équipe de la rédaction francophone de Radio Prague International. Merci de votre attention. Merci également de votre fidélité à nos émissions et à très bientôt avec de nouveau l'actualité tchèque en français dans vos oreilles. Naslyšenou, ahoj.

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2: Dobrý den, bonjour à toutes et à tous et merci d'être fidèles à l'écoute de l'actualité tchèque en français sur Radio Prague International. En ce milieu de semaine, au sommaire tout d'abord un anniversaire avec un bâtiment pragois devenu iconique, la maison dansante qui fête son 30e anniversaire pour l'occasion d'une exposition inédite retrace son histoire. C'est ensuite à Ostrava, dans l'extrême est du pays, que nous vous emmènerons, et ce pour y découvrir un des hauts lieux de la vie culturelle, la Maison des Arts, une institution inaugurée il y a tout juste 100 ans. Il s'agit tout simplement du plus grand musée d'art d'Ostrava et lui aussi présente à cette occasion le meilleur de ses collections. Enfin, hommage à un grand monsieur de l'histoire de l'amitié tchéco-slovaco-française, Václav Eugène Fauché, qui était âgé de 92 ans, qui était le fils de l'ancien général Louis-Eugène Fauché, l'homme qui a dit non aux accords de Munich en 1938 et décédé en début de semaine. C'est donc un hommage que nous lui rendrons. Mais avant tout cela, le Flash Info présenté et présenté par Alexis Rosenzweig. Très bonne écoute de Radio Prague International.
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3: La République tchèque se prépare à accueillir un ressortissant américain potentiellement infecté par le virus Ebola. Il sera transféré à l'hôpital universitaire Bulovka à Prague. C'est ce qu'a indiqué mardi soir à l'agence CTK la porte-parole du ministère de la Santé. Selon le ministère, l'homme ne représente aucun risque pour la population tchèque et les procédures pour ce type de situation sont clairement établies. Le patient sera transporté à l'hôpital Bulovka dans un caisson d'isolement spécial selon des mesures de sécurité et des protocoles anti-épidémiques strictement définis, a précisé la porte-parole. Selon le ministre de la Santé, le patient est un médecin qui travaillait en Ouganda. Il a été en contact avec une personne infectée. La partie américaine nous a demandé de l'aide. Ce médecin est asymptomatique, a ajouté le ministre à la télévision publique tchèque. On parle des dépenses militaires et de l'OTAN avec le chef du gouvernement tchèque Andrej Babiš qui a déclaré ce mercredi que la Tchéquie n'atteindrait très probablement pas, cette année encore l'objectif de l'OTAN consistant à consacrer 2% du PIB aux dépenses de défense. Il souhaite, le chef du gouvernement, aborder cette question lors du sommet de l'OTAN prévu en juillet. C'est ce qu'a précisé Andrej Babiš aux journalistes après sa rencontre avec le ministre de la Défense Jaromír Zuna. Le Premier ministre a par ailleurs indiqué que le gouvernement décidera de la composition de la délégation qui se rendra à ce sommet de l'OTAN à Ankara lors du Conseil des ministres du 8 juin. Il a également demandé au ministre de commencer à préparer le mandat de la délégation. Le président de la République, Peter Pavel, qui a participé à tous les sommets de l'OTAN depuis son entrée en fonction et qui fut auparavant président du comité militaire de l'OTAN, maintient sa volonté d'y participer. Le Premier ministre Andrej Babiš s'est jusqu'à présent opposé à la participation du chef de l'État, estimant que c'était au gouvernement de présenter les dépenses de défense du pays lors du sommet. Des dizaines de policiers veilleront au maintien de l'ordre public lors du congrès des Allemands des Sudètes à Brno. Ce week-end seront mobilisés des policiers chargés du maintien de l'ordre, de la police des étrangers, de la circulation, ainsi que des enquêteurs criminels. La police enquête également sur plusieurs menaces visant les organisateurs de l'événement. Deux auteurs présumés ont déjà été identifiés. C'est ce qu'a indiqué ce mercredi la porte-parole de la police de Moravie du Sud. Brno, vous le savez, accueille le congrès de l'Association des Allemands des Sudètes de jeudi à lundi. Les descendants des Allemands des Sudètes, contraints de quitter la Tchécoslovaquie après la Seconde Guerre mondiale, ont été invités par les organisateurs du festival Meeting Brno. L'événement suscite des controverses et les députés de la coalition gouvernementale tchèque ont adopté une résolution contre son organisation. Des manifestations sont attendues. L'UEFA a alourdi mardi la sanction infligée à Peter Vlachovski, condamné pour avoir filmé en secret des joueuses du FC Slovacko dans les douches et les vestiaires. L'interdiction d'exercer comme entraîneur, initialement fixée à 5 ans, devient désormais une interdiction à vie, étendue à toutes les compétitions européennes. L'instance européenne, l'UEFA, donc, l'a annoncé sur son site, précisant avoir demandé à la FIFA d'étendre cette sanction au monde entier. La présidente de l'association tchèque des footballeurs, Markéta Heinlova, a salué cette décision comme un signal montrant que ce type de comportement est inacceptable, tout en rendant hommage au courage des joueuses ayant témoigné. Le club du FC Slovacko estime de son côté que la sanction est appropriée. Un mot sur la météo pour terminer, avec du beau temps prévu dans le ciel tchèque ces prochains jours, des températures en hausse avec jusqu'à pas loin de 30 degrés annoncés pour ce week-end. Voilà pour l'essentiel des infos. Plus d'infos, français.radio.cz et la suite du programme tout de suite maintenant.
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2: C'est un des bâtiments devenu iconique de Prague, la maison dansante, ou si vous préférez en tchèque, Tanchitsi Dům, ouvre ses portes comme elle ne l'a jamais fait auparavant. Cette année, cette innovation architecturale fait en effet ses 30 ans. Et à l'occasion de ce 30e anniversaire, une exposition inédite retrace son histoire jusqu'au 18 octobre. Les visiteurs de la maison dansante peuvent découvrir les coulisses de la construction et les secrets de ce bâtiment emblématique de Prague. Inès Cuvillier.
4: N'oubliez pas, Ginger Rogers faisait tout ce que Fred Astaire faisait, mais à l'envers et en talons hauts. Cette citation du dessinateur américain Bob Taves accueille les visiteurs dès l'entrée de l'exposition. Surnommée Ginger et Fred, en référence au célèbre danseur américain, la maison dansante se distingue par ses formes ondulées qui évoquent un couple en mouvement. Une prouesse technique rendue possible grâce à une structure innovante composée de panneaux rigides capables de soutenir ses lignes atypiques. Mais avant de devenir l'un des bâtiments les plus photographiés de Prague, le site portait encore les traces de l'histoire. Le bâtiment a en effet été construit sur un terrain vide depuis un bombardement américain sur Prague en 1945. L'idée du projet naît dans les années 1980. Une partie de l'exposition est d'ailleurs consacrée aux deux architectes à l'origine du projet, Frank Gehry et Vlado Mulinic. En 1992, l'architecte américano-canadien Frank Gehry rejoint finalement l'aventure. Inauguré le 20 juin 1996, après deux années de conception et deux années de travaux, la maison dansante s'est rapidement imposée comme l'un des symboles du renouveau architectural de Prague après la chute du communisme. Pourtant, à son achèvement, le bâtiment était loin de faire l'unanimité. Certains habitants et critiques voyaient dans cette construction moderne une rupture avec l'architecture historique des quais de Prague, tandis que d'autres y percevaient déjà le symbole d'une nouvelle ère ouverte après 1989. Depuis 2013, la maison dansante a changé de propriétaire et accueille aujourd'hui un hôtel, un café, un restaurant ainsi qu'une galerie d'art où se tient l'exposition anniversaire de la maison dansante. Intitulée « La maison dansante, histoire d'un bâtiment iconique », l'exposition permet également d'accéder à des espaces habituellement fermés au public. Les visiteurs peuvent notamment découvrir deux salles techniques, dont la salle des chaudières, accompagnée d'explications détaillées. Une manière de révéler à l'envers du décor de ce bâtiment emblématique pragois. Robert Vultek, le directeur de la galerie, précise. Il y a ici des photographies qui n'ont jamais été rendues publiques auparavant. On peut voir comment la maison dansante s'est développée depuis sa dalle de fondation jusqu'aux derniers étages. L'exposition se déploie sur deux niveaux. Le premier étage présente une partie du mobilier d'origine des années 1990, notamment des tables en verre dessinées par l'architecte Eva Jirechna, ainsi que du mobilier de bureau d'époque, une véritable immersion dans le passé de la maison dansante. Le second accueille quant à lui plusieurs maquettes du bâtiment, dont un modèle géant de 2 mètres de haut. Les maquettes figurent parmi les éléments les plus impressionnants de l'exposition. On y trouve une maquette 3D dont la fabrication a nécessité près de 1350 heures d'impression, ainsi qu'une version en bois de 50 cm. Tout au long du parcours, les supports se multiplient. Vidéos, photographies, écrans interactifs et archives inédites recouvrent les murs. Les visiteurs découvrent des clichés du terrain avant la construction, des images du chantier, mais aussi des plans et croquis originaux du bâtiment. Point important, la vidéo projetée dans l'exposition est uniquement disponible en tchèque, même si les panneaux explicatifs, quant à eux, sont également traduits en anglais. Longtemps controversée, la maison d'ensemble semble aujourd'hui avoir définitivement trouvé sa place dans le cœur des Pragois, comme dans celui des touristes. 30 ans après son inauguration, il est temps de souhaiter un joyeux anniversaire à ce bâtiment, devenu un symbole de l'architecture tchèque.
2: C'est maintenant à Ostrava, la troisième plus grande ville de Tchéquie, capitale aussi de la Moravie Silésie, une ville située dans l'extrême est du pays que nous vous emmenons maintenant. Une ville qui présente de nombreux attraits touristiques et notamment l'ancien complexe minier et sidérurgique de Dolny Vitkovice, c'est un site reconverti en un centre multiculturel et éducatif. La Maison des Arts Dům umění en tchèque se range également parmi les hauts lieux de la vie culturelle à Ostrava. Inauguré il y a tout juste 100 ans, le plus grand musée d'art de la ville présente à cette occasion le meilleur de ses collections. Magdalena Rosinkova nous en dit plus.
5: Tout de briques rouges, matériaux typiques d'Ostrava, le bâtiment fonctionnaliste de la Maison des Arts se trouve dans le centre historique de la ville, à proximité de la grande place Masarykovo Náměstí. Comme l'explique l'historienne de l'art Renata Skřepská, c'est à l'entrepreneur en bâtiment et mécène František Jureček, que l'on doit sa fondation. La Maison des Arts est unique dans le sens où elle a été fondée dans le cadre d'une initiative citoyenne. František Jureček a d'abord souhaité faire don à Prague de sa merveilleuse collection de tableaux, composée principalement d'œuvres tchèques du 19e siècle. Mais c'était un grand patriote et il a finalement opté pour Ostrava, où il a reçu le soutien de plusieurs hommes d'affaires importants, par exemple Eduard Chebela et Oscar Federer, liés aux aciéries de Vitkovice et aux mines de charbon locales, ou encore de responsables de la caisse d'épargne. Avec beaucoup d'enthousiasme, ils ont créé en 1923 une association pour la construction du bâtiment de la Maison des Arts. Un appel d'offres a été lancé un an plus tard, à la suite duquel Dům umění a été inauguré le 13 mai 1926. À l'époque, il s'agissait de la première institution de type Kunsthalle en Tchécoslovaquie. Il faut souligner que l'architecture du bâtiment est d'une telle qualité que, aujourd'hui encore, elle répond aux besoins d'une galerie avec, par exemple, un éclairage zénithal grâce au plafond vitré. La Maison des Arts présente actuellement l'essentiel de la collection de 120 tableaux rassemblés par František Jureček, intitulée Stopa. Une autre exposition retrace les 100 ans d'existence de la galerie et de ses acquisitions. Chaque période historique a été spécifique et s'est reflétée dans le choix des œuvres achetées par la Maison des Arts d'Ostrava, explique Renata Skřepská. Ainsi, les visiteurs de l'exposition peuvent admirer les œuvres de grandes figures de l'art tchèque de l'entre-deux-guerres, dont beaucoup sont liées à la scène artistique française, telles que Toyen, Jindřich Štýrský, Otakar Kubín ou Jiří Kars. Dans les années 1940, les acquisitions ont été moins nombreuses, explique Renata Skrzepska. Pendant la guerre, il y avait bien sûr le risque d'une confiscation de la galerie par l'administration allemande. Cela ne s'est finalement pas produit, mais Józef Čapek, Emil Fela ou Jan Zerzavi, donc tous les représentants du courant moderniste, ne pouvaient pas être exposés. En 1944, le centre d'Ostrava est bombardé. Toutes les vitres de la Maison des Arts ont été brisées. Les réparations ont été compliquées après la guerre en raison de la pénurie générale. Mais heureusement, les collections n'ont pas été endommagées, dit Renata Skrzepska, commissaire de l'exposition Stopa. Celle-ci présente également quelques œuvres typiques du réalisme socialiste des années 50, donc créées conformément à l'idéologie du régime de l'époque. Ces œuvres devaient obligatoirement être intégrées dans les collections de la galerie et nous avons voulu les exposer parce qu'elles témoignent de leur époque. Arrivent ensuite les années 60, une période heureuse où l'on pouvait acheter des œuvres d'art contemporain, celles de Mikuláš Medek par exemple. On pouvait puiser aussi dans des collections privées et acquérir des tableaux d'artistes interdits jusque-là. En 1969, la galerie a encore fait l'acquisition du tableau de Václav Boštík intitulé Modrá pro Jana Palacha, le bleu pour Jan Palach, alors que dans les années de normalisation qui ont suivi, on a fait une fois de plus un énorme pas en arrière. Ce n'est qu'avant la chute du régime communiste en 1989 que la galerie d'Ostrava a de nouveau pu acheter des œuvres contemporaines ainsi que celles de jeunes auteurs et d'artistes de la région. Depuis la révolution de velours, l'institution a complété ses collections. Les subventions du ministère de la Culture lui permettent d'acheter des œuvres d'artistes du XXe siècle qu'il était impossible d'acquérir sous l'ancien régime et dont les prix ne cessent de grimper sur le marché, comme par exemple celle des sœurs plasticiennes Jitka et Květa Válová. Enfin, la Maison des Arts consacre une exposition spéciale à un artiste redécouvert ces dernières années, à l'architecte et photographe Milan Pitlach, qui, avant d'émigrer en 1981 en Allemagne de l'Ouest et après la chute du mur de Berlin, a photographié Ostrava et ses habitants.
2: Fils de l'ancien général Louis-Eugène Fauché. Louis-Eugène Fauché, l'homme qui a dirigé la mission militaire française en Tchécoslovaquie dans l'entre-deux-guerres et dont la voix s'était élevée en 1938 pour dire non aux accords de Munich et à l'abandon de la Tchécoslovaquie à l'Allemagne nazie. Václav Eugène Fauché est décédé lundi dernier, 18 mai, à l'âge de 92 ans. Président de longue date de l'association Amitié tchécoslovaco-française, Václav Eugène Fauché a toute sa vie durant œuvré à l'entretien de la mémoire de son glorieux père. Nous vous proposons donc de réécouter ou à cette occasion ce que Václav Eugène Fauché avait confié à Radio Prague International en octobre 2024. C'était à l'occasion du 150e anniversaire de la naissance de son père, donc Louis Eugène. Anna Kubista.
6: Qu'est-ce qui peut bien inciter un officier de carrière occupant un poste de prestige de représentant de la France à l'étranger à défier sa hiérarchie en se mettant à la disposition de cette même armée étrangère qui l'épaule? Lorsqu'en 1938, la crise des Sudètes est à son paroxysme, le général Louis-Eugène Fauché a été cet homme qui s'est élevé et a dit non au renoncement français et britannique de soutenir leur allié tchécoslovaque. Pour répondre à cette question, il faut d'abord revenir sur la jeunesse de Louis-Eugène Fauché. Il est un de ses enfants qui a évolué dans l'école française d'après la défaite de 1870, celle qui éduque des bataillons de futurs petits soldats prêts à prendre leur revanche sur l'Allemagne et à récupérer l'Alsace-Lorraine. Ce fils d'un menuisier et d'une lingère aspire à devenir marin. Il rêve de destinations lointaines. Myope, il ne peut rentrer à l'école navale et bifurque vers l'école polytechnique. Son aspiration à un ailleurs lointain aurait pu l'amener dans l'armée coloniale, mais non, c'est la Tchécoslovaquie qu'il choisit, voire qu'il le choisit. Il choisit en effet une carrière dans l'armée, mais affiche un parcours militaire fort singulier dont son poste à Prague sera le symbole. La République tchécoslovaque, née le 28 octobre 1918, soutenue par les puissances occidentales, dont la France, la nouvelle République indépendante, accueille en 1919 la mission militaire française chargée de former la nouvelle armée tchécoslovaque. Sa direction est confiée au général Maurice Pellé, qui fait rapidement appel à Louis-Eugène Fauché, l'homme de la situation, selon lui. Contre toute attente, Fauché reste pendant près de 20 ans en Tchécoslovaquie, s'éprend d'une femme tchèque, tout comme de ce pays dans lequel il perçoit intimement quelque chose que la France a perdu à ses yeux, une population unanime, fière d'être maîtresse de son destin. Né en 1934 à Prague, son fils Václav Eugène Fauché est aujourd'hui âgé de 90 ans. De ses années pragoises, il se souvient de ses balades dans le parc de Stromovka et d'une chute mémorable dans l'eau d'une mare au milieu des canards. C'est lui qui entretient depuis la mémoire de son père. Le général qui prend la tête de la mission militaire en 1926 est une personnalité à part, comme aime à le rappeler son fils.
7: Ça ne passait pas inaperçu au ministère des Affaires étrangères allemand. Dans les archives de la Wilhelmstrasse, il y a une note sur Fauché et on lit « Fauché, ein ausgesprochener Scharfmacher », un excité de première. Malheureusement, je n'ai jamais eu l'occasion de le sonder sur ce qu'il pensait de l'avertissement de Jules Cambon en 1919. Jules Cambon était négociateur français lors des discussions préliminaires du traité de Versailles. Et Jules Cambon disait en 1919 « Et maintenant la grande affaire sera d'amener les Français à se résigner à ce que leur nation soit une nation de second rang. » Benesch télégraphiait à Masaryk que dans les négociations de Versailles, la France n'avait rien à dire. Autrement dit, Benesch était parfaitement au courant de la défaite française de 1918. Les États-Unis avaient gagné la guerre, mais la France l'avait perdue.
6: C'est ce constat et ce contraste qui marquent le général Fauché. Pour son fils, ce dernier a très vite compris que son point de fuite avait été très judicieusement choisi parce qu'il est tombé dans un pays qui connaissait le paroxysme de sa fierté. Une fierté qu'il n'arrivait pas à retrouver en France et il l'a trouvée offerte sur un plateau en Tchécoslovaquie. Cet attachement trouvera son illustration dans un geste fort et inouï face aux pressions exercées par la France et l'Angleterre sur la Tchécoslovaquie. Il donne sa démission au gouvernement français le 23 septembre 1938 et se met à la disposition de l'armée tchécoslovaque.
7: Il s'est mis à la disposition du gouvernement tchécoslovaque pour toute mission qu'il voudrait bien lui confier. Mais les accords de Munich ayant été conclus, il n'y avait plus de mission, il n'y avait plus de défense possible. Alors nous ne sommes pas rentrés en même temps que lui. Il est rentré avant nous. Nous ne sommes rentrés après l'invasion de la Tchécoslovaquie. Nous sommes rentrés fin mars 1939. Ma mère, ma grand-mère et moi. Il y a beaucoup de gens qui y ont mis du leur pour nous aider. Ça n'a pas été facile. Je me rappelle notamment le travail exténuant de l'avocat Otakar Flanderka, qui malheureusement a été arrêté par la Gestapo et il est mort en déportation. Il y avait des quantités de formalités que sans lui on n'aurait jamais pu mener à bien. Et on est parti par l'Orient Express. Et nous étions dans le même compartiment que des Tchécoslovaques juifs qui nous ont dit « Vous allez en France, ah nous on va pas en France, on va en Amérique, c'est plus sûr ».
6: Quelques jours plus tard, les accords de Munich sont signés, mais le général Fauché a d'ores et déjà montré qu'il était tout à la fois un patriote français et tchèque.
7: Rester en fonction à Prague, c'était se porter garant de cette imposture. Il ne pouvait pas rester plus longtemps complice de cette imposture. Il était resté trop longtemps, en fait. Une coopération déraisonnable parce qu'elle supposait que la France soit encore une nation de premier rang. Et ça, De Gaulle n'en avait pas pris conscience. De Gaulle a attendu Munich pour écrire à sa femme « La France n'est plus une nation de premier rang ». Alors que Jules Cambon l'avait compris dès 1919, en écoutant ce qui se disait pendant les négociations du traité de Versailles. Ce que Benesch avait compris lui-même, parce qu'il était négociateur à Versailles. Il avait compris que la France n'avait rien à dire. Et il le disait à Masaryk. Autrement dit, ni Benesch ni Masaryk n'ont été dupes. Mais ils ne pouvaient pas dire à leur peuple, vous savez, cette indépendance, ça durera ce que ça durera.
6: Rentré en France au printemps 1939, le général Fauché se retrouve très vite pris dans l'engrenage de la guerre qui gagne tout le continent. Mobilisé, il est chargé d'assister à la formation de l'armée tchécoslovaque à Agde, dans le sud de la France. Après l'armistice, il rentre chez lui à Saint-Mexan, où bientôt il sera appelé à rejoindre la résistance.
7: Il était important pour de Gaulle d'avoir un général de corps d'armée dans son entourage, pour son crédit auprès des alliés, auprès des Britanniques notamment. En sorte que son travail dans la résistance a été fort peu de choses. Le principal service qu'il ait rendu, ça a été de répondre oui à l'appel de Gaulle par personne interposée. Oui. Mais il a été arrêté avant de faire quoi que ce soit. En janvier 1944, oui. Il a eu le temps d'être nommé responsable de la région sud-ouest de Libération Nord, organisation rivale de l'organisation de la résistance dans l'armée. Il a réussi à fédérer les résistants à proximité immédiate, mais pas jusqu'à Bordeaux.
6: Arrêté par la Gestapo en 1944, Louis-Eugène Fauché est détenu au camp de Füssen-Planzé jusqu'à la fin de la guerre. Par la suite, il s'efforcera de retisser cette amitié franco-tchécoslovaque si importante pour lui. Très vite alarmé par le fait que l'association France-Tchécoslovaquie créée en 1945 devienne si vite noyautée par les communistes, notamment après le coup de Prague en 1948, il décide de créer l'amitié franco-tchécoslovaque qui publie régulièrement un bulletin. Václav Eugène Fauché avait pris le relais de l'association après la mort de son père il y a 60 ans. Aujourd'hui, il a également passé la main et nous aurons l'occasion d'en reparler sur cette antenne d'ici la fin de l'année.
8: Voilà, c'est donc sur cet hommage à Václav Eugène Fauché, fils de l'ancien général Louis Eugène. Václav Eugène décédé donc lundi dernier 18 mai à l'âge de 92 ans, que s'achève pour ce mercredi le programme préparé par l'équipe de la rédaction francophone de Radio Prague International. Merci de votre attention, merci également de votre fidélité à nos émissions et à très bientôt avec de nouveau l'actualité tchèque en français dans vos oreilles. Naslyšenou, ahoj.